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2: Bonjour à tous. Aujourd'hui, gros plan sur l'artiste Lauryn Hill. Lauryn Hill est une chanteuse américaine de hip-hop et de soul. Elle a connu la gloire grâce aux Fugees, dont elle était la chanteuse principale. Elle se lancera ensuite en solo avec l'opus of Lauryn Hill, qui connaîtra le succès. 11 fois nomination donc aux Grammy Awards en 1998. Depuis, sa carrière musicale décline, tout comme sa santé mentale. On se retrouve très vite avec d'autres infos.

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3: Bonjour à tous, dont l'actualité musicale du jour. Dua Lipa diffuse gratuitement son Radical Optimism Tour sur YouTube. Bonne nouvelle donc pour les fans de Dua Lipa. La chanteuse s'apprête à partager gratuitement son concert du Radical Optimism Tour sur YouTube. Après avoir enflammé les scènes du monde entier, Dua Lipa prolonge l'expérience en ligne. La star britanno-albanaise a annoncé sur Instagram la mise en ligne du film complet de sa tournée enregistrée au Mexique. La chanteuse a ajouté « Maintenant, on peut profiter de ces spectacles pour toujours et toujours, je vous aime. » En France, la diffusion est donc prévue pour faire patienter donc son public. Dua Lipa a d'ailleurs déjà dévoilé un premier extrait du Live from Mexico disponible dès à présent sur sa chaîne YouTube. On se retrouve très vite avec d'autres actualités musicales.
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1: Bonjour à tous, dans l'actualité cinéma du jour, on parle de la sortie du film Permis de détruire, nouvelle comédie française avec notamment Kad Merad et Patrick Timsit. Pour l'histoire, Dominique lutte pour concrétiser son rêve corse entre son cabinet médical en chantier et son combat contre une centrale électrique controversée. Quand Olivier, son ami psychanalyste en plein divorce, débarque pour refaire sa vie sur l'île, les deux Français, aidés donc de leur ami corse Santo, vont tout faire pour s'intégrer à la culture insulaire pour le meilleur et donc le pire. Permis de détruire, nouvelle comédie française avec Patrick Timsit et Kad Merad dans les salles de cinéma à partir du 1er juillet prochain. On se retrouve très vite avec d'autres films à découvrir. 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

Hello tout le monde, bienvenue en ce samedi, c'est Johan, ça me fait plaisir de vous retrouver. On passe tous ensemble un nouveau week-end, le premier du mois de juin que l'on passe ensemble en plein cœur de cette matinée. J'espère que tout se passe bien pour vous, que vous avez peut-être la chance de profiter de votre week-end encore au lit, en train de vous reposer au petit déjeuner, si c'est le cas, bon appétit. Ou si vous êtes en voiture, dans les transports et que vous vous rendez au travail ou en cours, eh bien plein de force et de courage à vous. Allez, c'est la dernière ligne droite. En tout cas, vous le savez, je suis là pour vous accompagner avec tous vos rendez-vous habituels. On va s'intéresser notamment à notre nombre du jour pour parler d'une actualité sérieuse, mais toujours de façon décontractée. Il y aura aussi la petite info insolite en fin d'émission, notre éphéméride qui va arriver dans un instant, et dans celui-ci, on va remonter l'histoire. Nous aurons aussi nos journées mondiales et exceptionnellement, un samedi, eh bien, on va répondre à une petite question qu'on s'est sûrement tous posée au moins une fois. On découvre ça tout à l'heure en plein cœur de votre bon réveil. On a aussi de la musique, hein, qui vous accompagne tout au long de l'émission. Passez tous une excellente matinée avec nous dans le bon réveil.

0: Johan.
1: Passez une excellente matinée avec nous dans le bon réveil de ce samedi 6 juin, le 157e jour de l'année. On souhaite une bonne fête au Norbert et au Claude. Pour le proverbe du jour, ne s'égare pas celui qui pose des questions. Et pour notre retour dans l'histoire, on retourne en 1944, car c'est le 6 juin qu'a lieu l'opération Overlord en France. Celle-ci doit permettre à 5000 navires et 130 000 soldats de débarquer en Normandie. C'est le général Eisenhower qui commande ce débarquement après un an de préparation. Et un mois plus tard, on aura atteint le nombre de 150 000 soldats arrivés en France grâce à cette opération qui permettra la capitulation de l'Allemagne en 1945. Voilà donc pour ce petit retour dans notre histoire. Dans un instant, on va s'intéresser à nos journées mondiales, mais juste avant ça, on écoute un peu de
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0: Johan.
1: Allez, dans votre bon réveil, il est temps de passer aux journées mondiales et plusieurs sont au programme en ce samedi. Et tout d'abord, eh bien, nous célébrons la journée mondiale de la maladie de Verneuil, également connue sous le nom d'hidrosadénite, qui est une initiative qui vise à sensibiliser à cette maladie chronique et invalidante. Et cette journée mondiale a été initiée en 2012 par l'Association française pour la recherche sur l'hidrosadénite. L'objectif principal de cette journée, eh bien, c'est de sensibiliser à la maladie de Verneuil, d'informer sur ses symptômes, ses impacts et les défis auxquelles sont confrontés les patients, et elle vise également à encourager la recherche et à améliorer la prise en charge de personnes atteintes. Cette maladie est une affection cutanée chronique caractéristique par des inflammations douloureuses ou des abcès, principalement dans des zones où se trouvent certaines glandes, comme les aisselles, l'aine ou les régions périnales. Les symptômes incluent des nodules douloureux, des abcès récurrents et des cicatrices, et ces manifestations peuvent entraîner une douleur significative et une altération de la qualité de vie. Il n'existe actuellement aucun traitement curatif pour cette maladie. Les options de traitement visent à gérer les symptômes et à prévenir les poussées inflammatoires. Cela peut inclure des antibiotiques, des anti-inflammatoires, des thérapies biologiques et dans certains cas une intervention chirurgicale. On continue avec la journée mondiale de la mini-jupe qui célèbre cette pièce emblématique de la mode et son impact sur la culture et la société, et elle vise à rappeler l'importance de la liberté vestimentaire et de l'expression personnelle. Cette journée, c'est l'occasion pour les femmes mais aussi les hommes du monde entier de porter des mini-jupes et de partager leur look sur les réseaux sociaux. Cette journée encourage également des discussions sur la mode, la liberté d'expression et les droits des femmes. La mini-jupe avait été popularisée dans les années 60 par la styliste britannique Marie Quant. Elle est rapidement devenue un symbole de libération et d'émancipation des femmes, représentant une rupture avec les normes vestimentaires traditionnelles. La mini-jupe est souvent associée à la liberté, à la confiance en soi et à l'expression de la féminité. Elle joue un rôle important dans le mouvement de libération des femmes, symbolisant leur droit à choisir leur propre style et à s'affirmer dans la société. Et enfin, nous célébrons la journée mondiale des ravageurs, également connue sous le nom de World Pest Day. C'est une initiative internationale qui vise à sensibiliser à l'importance de la lutte antiparasitaire et à ses avantages pour la santé publique et l'environnement. Cette journée mondiale a été célébrée pour la première fois à Pékin le 6 juin 2017 et elle a été initiée par la Chinese Pest Control Association pour sensibiliser le public donc aux enjeux de la lutte antiparasitaire. L'objectif principal de cette journée, bien, c'est de mettre en lumière les défis posés par les ravageurs et de promouvoir les meilleures pratiques en matière de gestion de parasites. Elle vise également à encourager à la collaboration internationale dans la lutte contre les ravageurs et à améliorer la qualité de vie des populations en réduisant le risque sanitaire et économique associé aux infections des parasites. Voilà donc pour toutes ces journées mondiales. On va poursuivre, nous, le bon réveil dans un instant avec exceptionnellement une petite question. Si vous avez bien écouté l'éphéméride tout à l'heure, vous avez déjà un petit indice de quoi on va parler et on découvre ça en tout cas juste après un peu de musique.

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1: Et en ce samedi 6 juin, bonne fête au Norbert. Les béliers, votre partenaire sera prêt à tout pour vous faire plaisir. Les taureaux, maintenez votre position autant que possible. Gémeaux, c'est le retour de la complicité avec votre partenaire. Les cancers, si vous avez des demandes importantes à faire ou une idée à soumettre, c'est le moment ou jamais. Lion, si vous cherchez toujours le grand amour, il faudra encore patienter. Les vierges, ne vous laissez pas endormir. Les balances, sur le plan amical, vous renforcerez des liens avec une personne rencontrée il y a peu. Scorpion, les relations avec le conjoint sont placées sous le signe de projets communs. Les Sagittaires, votre expérience et votre vigilance vous permettront de rectifier à temps une erreur de taille. Capricorne, un petit accrochage est possible dans votre vie professionnelle. Verseau, en restant sur des questions terre à terre, vous ferez progresser votre relation. Enfin les Poissons, des contacts favorables permettront de trouver un accord. Bonne journée et à demain.
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0: Johan.
1: Et merci d'être avec nous toujours en plein cœur du bon réveil. J'espère que tout se passe bien en ce samedi. Merci d'être toujours plus nombreux à nous écouter chaque semaine. Ça me fait plaisir de vous savoir à l'écoute et ça me fait plaisir donc de vous accompagner en plein cœur de votre week-end. Vous le savez, en général, le dimanche, j'aime me poser une petite question qu'on s'est sûrement tous posée au moins une fois. Et donc, exceptionnellement, on va le faire en ce samedi en rapport avec l'actualité et ce que je vous parlais tout à l'heure dans l'éphéméride, à savoir le débarquement. On va donc se poser la question de savoir quel est le nom de l'origine des plages du débarquement. Et tout d'abord, ce qu'il faut dire, c'est qu'il y a eu 5 plages lors de ce débarquement des Alliés sur les côtes normandes. Elles avaient pour nom Omaha, Utah, Gold, Sword et Juno Beach. Pour les deux premières, on a simplement regardé de quels états américains venaient les deux commandants de ce pays et du coup, ça a donné Omaha et Utah. Pour les deux suivants, c'est un général anglais Montgomery qui décida du nom à donner et il choisit simplement de donner des noms de poissons, Goldfish, le poisson rouge en français, et Swordfish, l'espadon, dont on a pris le diminutif Sword et Gold Beach. Et pour la dernière, qui était entre les deux anglaises et les deux américaines, à la base, elle devait également avoir un nom de poisson, Jellyfish, ce qui veut dire la méduse en français, mais comme le diminutif donnait Jelly, la gelée, cela ne plaisait pas aux américains, et du coup, c'est le commandant canadien Donnay qui proposa le prénom de son épouse Juno, et c'est le nom qui fut retenu Juno Beach. Voilà, j'espère que vous en avez appris un peu plus sur l'origine des plages du débarquement. En tout cas, nous, on poursuit le bon réveil en
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0: Bonjour, le corps retrouvé dans le Gers est donc bien celui de Liana. En revanche, les médecins légistes ne sont pas aujourd'hui en mesure d'indiquer quelles sont les causes de la mort. Des examens et expertises complémentaires ont été ordonnés. De son côté, le ministre de la Justice, Gérald Darmanin, a présenté ses excuses à la famille au nom de la justice. Il estime que cette dernière a failli dans le traitement des plaintes qui visaient Jérôme Barella. A noter qu'une nouvelle plainte pour viol a été déposée jeudi soir à Saint-Brieuc dans les Côtes d'Armor contre le principal suspect dans la mort de Liana. La victime aurait vu les photos de Jérôme Barella et reconnu le visage de son agresseur. Félix Bangui, chef du gang marseillais de narcotrafic Yoda, a été condamné à 12 ans de prison pour trafic de stupéfiants, association de malfaiteurs et blanchiment par le tribunal correctionnel de Marseille. Celui qu'on surnomme le chat multirécidiviste a aussi été condamné à une amende de 200 000 euros. Il était jugé depuis 3 semaines aux côtés de 19 coprévenus. Un mouvement social du côté de Decathlon, l'ensemble des organisations syndicales appellent les salariés de l'enseigne d'articles de sport à se mobiliser aujourd'hui dans toute la France. Au cœur des revendications, la question des salaires. Le président libanais Joseph Aoun a sommé l'Iran de ne plus intervenir dans son pays dans le cadre d'une interview à la chaîne CNN diffusée hier. Il a affirmé au Hezbollah, soutenu par Téhéran, que la diplomatie était la seule solution au conflit avec Israël. De son côté, le premier ministre libanais Nawaf Salam a exhorté l'Iran à cesser d'utiliser son pays comme moyen de pression dans les discussions avec les États-Unis pour mettre fin à la guerre au Moyen-Orient. C'est la fin de ce flash, une très bonne journée à notre écoute.
1: Bonjour à tous, voici votre flash d'information de la Provence verte. Le soleil dominera largement ce samedi sur l'ensemble du territoire. Les températures atteindront 23 degrés cet après-midi avec un vent faible d'ouest à sud-ouest. Pour demain matin, le beau temps se poursuit avec un ciel généreusement ensoleillé et des minimales de 17 degrés. À Saint-Maximin, une installation illégale de gens du voyage sur une zone boisée particulièrement sèche a nécessité l'intervention des services de l'État. 16 véhicules et 24 caravanes s'étaient installés sur le terrain. Après une mise en demeure préfectorale motivée notamment par les risques d'incendie, le site a été évacué et les occupants ont quitté les lieux. À Salernes, le comité communal des feux de forêt a officiellement lancé sa saison 2026. Une quarantaine de bénévoles et d'élus ont participé à la réunion de préparation. Le CCFF recherche de nouveaux volontaires pour renforcer la surveillance estivale et rappelle l'importance de l'entretien des réserves d'eau destinées à la lutte contre les incendies. Le conseil municipal de Gonfaron a validé plusieurs dossiers administratifs, dont un projet immobilier rue Saint-Martin, comprenant un immeuble collectif et plusieurs villas. Les élus d'opposition ont soulevé des questions sur les risques d'inondation et l'emprise du projet avant son adoption par la majorité. À Brignoles, les élèves de spécialité sciences économiques et sociales du lycée Sainte-Jeanne d'Arc poursuivent leur projet de voyage pédagogique à Tokyo. Afin de permettre au plus grand nombre de participer à cette immersion culturelle et éducative, une collecte de fonds est en cours et les organisateurs recherchent également des partenaires pour une future tombola. À Néoul, la troisième édition du Néoul Comedy Festival se poursuit ce week-end à la Bastide de Châteaulouin. Après une première soirée consacrée au stand-up, le public pourra découvrir ce soir le spectacle solide dans une ambiance conviviale devenue la marque de fabrique de l'événement. Enfin, le chanteur Julien Clerc annonce son passage au Mas des Escaravatiers à Puget-sur-Argence le 4 juillet prochain dans le cadre de sa tournée Une Vie qui revisite plus de 50 ans de carrière. C'était votre flash info de la Provence verte sur Radio Couleur Sud. Excellente journée à tous. 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

0: Hello tout le monde, bienvenue. Si vous venez d'arriver à l'instant, c'est Johan, vous êtes en plein cœur du bon réveil et on débute tous ensemble une nouvelle heure en plein cœur de votre rendez-vous matinal du week-end. J'espère que tout se passe bien pour vous. Si vous avez la chance de vous reposer, eh bien profitez-en. Si vous êtes en train de petit déjeuner, bon appétit. Ou si jamais vous êtes dans les voitures, dans les transports et que vous vous dirigez vers le travail ou les cours, plein de courage et de force à vous. Allez, c'est la dernière ligne droite avant de profiter vous également de ce repos bien mérité. Vous le savez, je vous accompagne en tout cas en plein cœur de votre bon réveil avec plein de petits rendez-vous et en plein cœur de cette nouvelle heure, on va s'intéresser notamment à notre nombre du jour pour parler d'une actualité sérieuse mais toujours de façon décontractée. Il y aura aussi la petite info insolite en fin d'émission et dans un instant, c'est l'éphéméride qui arrive et dans celui-ci, bien sûr, on va remonter l'histoire. On a aussi de la musique hein, qui est là tout au long de l'émission. Passez tous une excellente matinée avec nous dans le bon réveil.
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0: Johan.
1: Et passez tous une excellente matinée avec nous dans le bon réveil de ce samedi 6 juin, le 157e jour de l'année. On souhaite une bonne fête au Norbert et au Claude. Pour le proverbe du jour, ne s'égare pas celui qui pose des questions. Et pour notre second retour dans l'histoire, on s'arrête cette fois en 1882, car c'est le 6 juin que Henri Silly fait breveter son invention. Celle-ci reprend le fer à repasser qui à l'époque fonctionnait au feu ou à charbon, mais en utilisant un arc de carbone qui, grâce à ça, le courant électrique passe à travers des électrodes pour chauffer une plaque métallique indépendante, offrant une température régulière et simplifiant le repassage. Mais le problème à l'époque, eh bien, c'est que peu de foyers étaient raccordés à l'électricité, ce qui a limité son adoption immédiate. Voilà donc pour ce petit retour dans notre histoire. On poursuit le bon réveil dans un instant en revenant en 2026 avec notre nombre de jours.

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0: Johan. Allez, comme promis dans votre bon réveil, on passe au nombre du jour et c'est 2,5 millions. Ce samedi, il s'agit d'une somme en euros. En effet, il y a quelques jours est apparue une annonce sur un site d'agence immobilière assez surprenante et même rare, on peut dire, puisqu'il s'agit d'une mise en vente d'une île bretonne. Celle-ci s'appelle l'île de Riège. Je sais pas si je prononce bien ou pas, mais eh bien celle-ci s'étend sur près de 6 hectares avec, selon l'agence, un territoire rare et préservé où la nature règne en majesté. On y retrouve 2 maisons et 5 plages. Il est précisé 5 plages au caractère distinct entre criques confidentielles, longues étendues de sable et anses abritées. Et pour la maison principale, eh bien, elle est grande de 140 mètres carrés hein, tout de même. Et si vous avez bien suivi, cette île est donc à vendre pour 2,5 millions d'euros. Mais pas sûr que beaucoup de monde se précipite pour l'acheter, car une île voisine à Riège est aujourd'hui inhabitée depuis 2023. Il s'agit de l'île de la Ria qui avait elle aussi été mise en vente. Elle coûtait 2,8 millions d'euros pour 3,8 hectares et une seule maison. Et depuis, eh bien, elle n'a toujours pas trouvé preneur. Et il n'y a pas qu'en France hein, qu'on a du mal à vendre des îles, puisqu'en Grèce, il y a le même problème. L'île de Marquis, valant 8 millions d'euros, ne trouvant pas preneur, eh bien, il a été décidé de la mettre aux enchères en novembre prochain, avec un prix de départ de 250 000 euros. Il sera intéressant hein, de voir si les enchères vont s'envoler ou non. En tout cas, on suivra ça bien évidemment. On va poursuivre et terminer votre bon réveil dans un instant avec notre petite info insolite. Ce sera juste après le retour de la musique.
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2: La météo pour ce samedi 6 juin, le temps reste mitigé au nord-ouest avec quelques gouttes, tandis que l'amélioration est nette dans le sud avec de la chaleur et du soleil. Les températures pour ce samedi matin, 12 degrés sur Strasbourg, 12 également sur Lille, 14 degrés pour Paris, 14 à Brest et Orléans, 15 degrés pour Toulouse et Bastia, 16 à Marseille et 18 degrés pour Nice. Et pour ce samedi après-midi, entre 16 et 23 degrés sur une moitié nord, il fera 16 en Bretagne, 17 sur les Hauts-de-France, 20 degrés en Île-de-France, 23 sur le Grand Est. Dans la moitié sud, entre 19 et 27 degrés. Il fera entre 19 et 22 degrés en Nouvelle-Aquitaine, 25 sur la vallée du Rhône, 26 en Occitanie, 24 degrés sur la Corse et entre 24 et 27 degrés le long de la Méditerranée.
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Johan. Allez, dernière ligne droite de votre bon réveil. On termine avec notre info insolite pour laquelle on prend la direction de l'Allemagne puisqu'il y a quelques jours, la police de la ville de Skirchen a posté sur les réseaux sociaux une photo prise par un radar de vitesse dans une zone où celle-ci est limitée à 30 km/h. Et cette photo a fait beaucoup rire car on retrouvait en légende « Nouveau record du monde en déambulateur ». En effet, le radar a flashé une voiture roulant à 42 km/h, mais au premier plan de la photo, eh bien, on voyait une dame en déambulateur, faisant penser que c'est elle qui a commis cet excès de vitesse. Avec beaucoup d'humour, la police a écrit « On aurait dit que cette dame venait d'établir un nouveau record du monde de vitesse en déambulateur ou qu'elle voulait défier une sellbot au sprint ». C'est avec ça, en tout cas, que l'on vient conclure ce premier bon réveil du week-end. On va se retrouver bien sûr demain, même endroit, même heure. Je compte sur vous pour être bien là présent. D'ici là, je vous souhaite à tous une excellente journée. À demain, bye bye.

0: Bonjour, le corps retrouvé dans le Gers est donc bien celui de Liana. En revanche, les médecins légistes ne sont pas aujourd'hui en mesure d'indiquer quelles sont les causes de la mort. Des examens et expertises complémentaires ont été ordonnés. De son côté, le ministre de la Justice, Gérald Darmanin, a présenté ses excuses à la famille au nom de la justice. Il estime que cette dernière a failli dans le traitement des plaintes qui visaient Jérôme Barella. A noter qu'une nouvelle plainte pour viol a été déposée jeudi soir à Saint-Brieuc dans les Côtes d'Armor contre le principal suspect dans la mort de Liana. La victime aurait vu les photos de Jérôme Barella et reconnu le visage de son agresseur. Félix Bangui, chef du gang marseillais de narcotrafic Yoda, a été condamné à 12 ans de prison pour trafic de stupéfiants, association de malfaiteurs et blanchiment par le tribunal correctionnel de Marseille. Celui qu'on surnomme le chat multirécidiviste a aussi été condamné à une amende de 200 000 euros. Il était jugé depuis 3 semaines aux côtés de 19 coprévenus. Un mouvement social du côté de Decathlon, l'ensemble des organisations syndicales appellent les salariés de l'enseigne d'articles de sport à se mobiliser aujourd'hui dans toute la France. Au cœur des revendications, la question des salaires. Le président libanais Joseph Aoun a sommé l'Iran de ne plus intervenir dans son pays dans le cadre d'une interview à la chaîne CNN diffusée hier. Il a affirmé au Hezbollah, soutenu par Téhéran, que la diplomatie était la seule solution au conflit avec Israël. De son côté, le premier ministre libanais Nawaf Salam a exhorté l'Iran à cesser d'utiliser son pays comme moyen de pression dans les discussions avec les États-Unis pour mettre fin à la guerre au Moyen-Orient. C'est la fin de ce flash, une très bonne journée à notre écoute.
1: Bonjour à tous, voici votre flash d'information de la Provence verte. Le soleil dominera largement ce samedi sur l'ensemble du territoire. Les températures atteindront 23 degrés cet après-midi avec un vent faible d'ouest à sud-ouest. Pour demain matin, le beau temps se poursuit avec un ciel généreusement ensoleillé et des minimales de 17 degrés. À Saint-Maximin, une installation illégale de gens du voyage sur une zone boisée particulièrement sèche a nécessité l'intervention des services de l'État. 16 véhicules et 24 caravanes s'étaient installés sur le terrain. Après une mise en demeure préfectorale motivée notamment par les risques d'incendie, le site a été évacué et les occupants ont quitté les lieux. À Salernes, le comité communal des feux de forêt a officiellement lancé sa saison 2026. Une quarantaine de bénévoles et d'élus ont participé à la réunion de préparation. Le CCFF recherche de nouveaux volontaires pour renforcer la surveillance estivale et rappelle l'importance de l'entretien des réserves d'eau destinées à la lutte contre les incendies. Le conseil municipal de Gonfaron a validé plusieurs dossiers administratifs, dont un projet immobilier rue Saint-Martin, comprenant un immeuble collectif et plusieurs villas. Les élus d'opposition ont soulevé des questions sur les risques d'inondation et l'emprise du projet avant son adoption par la majorité. À Brignoles, les élèves de spécialité sciences économiques et sociales du lycée Sainte-Jeanne d'Arc poursuivent leur projet de voyage pédagogique à Tokyo. Afin de permettre au plus grand nombre de participer à cette immersion culturelle et éducative, une collecte de fonds est en cours et les organisateurs recherchent également des partenaires pour une future tombola. À Néoul, la troisième édition du Néoul Comedy Festival se poursuit ce week-end à la Bastide de Châteaulouin. Après une première soirée consacrée au stand-up, le public pourra découvrir ce soir le spectacle solide dans une ambiance conviviale devenue la marque de fabrique de l'événement. Enfin, le chanteur Julien Clerc annonce son passage au Mas des Escaravatiers à Puget-sur-Argence le 4 juillet prochain dans le cadre de sa tournée Une Vie qui revisite plus de 50 ans de carrière. C'était votre flash info de la Provence verte sur Radio Couleur Sud. Excellente journée à tous.
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1: Le point sur votre météo de ce samedi. Le temps reste assez mitigé dans le nord-ouest avec quelques gouttes en bord de Manche. Au sud de la Loire, le temps est déjà lumineux et agréable. L'après-midi, le temps reste mitigé au nord-ouest avec encore quelques gouttes, tandis que l'amélioration est en nette amélioration dans le sud avec de la chaleur et du soleil. Le soir, la soirée est calme sur l'ensemble du pays. Grande douceur dans le sud, petite fraîcheur dans le nord. Et enfin pour la nuit, elle est calme dans l'ensemble avec un ciel dégagé, quelques brumes qui peuvent se former dans les vallées centrales sous les températures dans les moyennes de saison. Les températures pour le meilleur de la journée, on aurait 18 degrés au nord, 26 à 24 degrés dans le bassin méditerranéen et sur la côte atlantique aux alentours des 19 à 22 degrés. Voilà pour ce point météo, merci de l'avoir suivi.
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1: Bonjour, bonjour à tous. C'est le prix Jules Thibault et les 2700 mètres de la grande piste à l'hippodrome de Vincennes qui sera le théâtre du Quintet Plus de ce samedi 6 juin 2026. Réservé aux seuls chevaux âgés de 4 ans, la location sera de 120 000 euros et le départ prévu vers 15h15. En tête de notre sélection, le 11, Magic Man, de nouveau confié à Eric Raffin. S'il reste sage, il peut mettre tout le monde d'accord. Suit du 2, Moulmouk Déripré, déféré des 4 pieds pour la première fois de sa carrière. Le 12, Maestro Ovry, doit être racheté impérativement. Le 8, Mentor de Play, a repris de la fraîcheur en vue de cette épreuve. Et enfin, le 6, Make Your Dead, sur un parcours qui devrait servir ses intérêts. Il complétera notre sélection. Une sélection que vous pouvez retrouver sur ma chaîne YouTube Tom Kazak, les pronostics qui piquent avec mes dernières minutes. Donc notre choix aujourd'hui, premier le 11, Magic Man. Second le 2, Moulmouk Déripré. Troisième le 12, Maestro Ovry. Quatrième le 8, Mentor de Play. Cinquième le 6, Make Your Day. Le second choix le 14, le 4 et le 9. Et à vous la fortune!

Bonjour à tous, l'horoscope de ce samedi, on débute avec les béliers. Il est grand temps pour vous de faire des choix. À trop hésiter, vous allez finir par perdre de vue l'essentiel. Les taureaux, bonheur et réussite, ce sont les ingrédients de votre journée, les taureaux. Vous serez le grand gagnant de ce samedi. Gémeaux, vous avez des envies d'ailleurs, foncez vers de nouvelles destinations. Cancer, organisez-vous et prenez le temps, les cancers. Il ne faut pas mettre la charrue avant les bœufs. Les lions, acceptez de ne pas avoir toujours raison, les lions, et mettez votre ego de côté. Vierge, pour ce samedi, vous prenez soin de votre corps. Actuellement, les résultats commencent à se voir. Balance, n'hésitez pas à rendre service autour de vous. De belles choses pourraient arriver en retour. Les scorpions, si vous envisagez un changement de carrière, c'est le bon moment. Vos proches vous soutiendront dans vos choix. Sagittaire, votre bonne humeur est contagieuse. Personne ne peut y échapper. Les capricornes, le week-end vous fait beaucoup de bien. Vous avez l'esprit léger, la tête vidée et le sourire retrouvé. Verseau, vous aurez beaucoup de succès aujourd'hui, les Verseaux, profitez-en. Et enfin les poissons, que ce soit dans vos activités ou dans vos relations, vous êtes passionnés. Cette journée en sera le parfait exemple. Avec tout ça, très belle journée, très bon samedi.

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Bonjour à tous, dans l'actualité musicale du jour, on parle de Vianney. Vianney dans sa cabane, le chanteur crée des nouvelles chansons. Reclus dans son studio fait main depuis plusieurs semaines, Vianney a partagé une vidéo sur ses réseaux sociaux. On découvre l'artiste en session d'enregistrement afin de préparer des diverses compositions. L'artiste est bel et bien de retour. Après des mois de travaux, Vianney a enfin pu prendre possession de sa fameuse cabane transformée en studio d'enregistrement pour reprendre le chemin de sa carrière musicale. Un cocon créatif dans lequel il semble déjà très inspiré. Le chanteur a d'ailleurs partagé une vidéo sur ses réseaux sociaux dévoilant les images de ses premières sessions. Ainsi, on y découvre l'interprète de Pala plongé dans la création de ses prochaines compositions, tantôt au piano, tantôt à la batterie ou encore au micro. Si aucun extrait inédit n'a été dévoilé, les fans ont immédiatement réagi dans les commentaires. D'autres, au contraire, préfèrent savourer ce retour en studio et se montre déjà impatient de découvrir la suite. Après une période plutôt discrète, Vianney semble enfin prêt à reprendre pleinement sa carrière. Reste désormais à savoir quand ses nouveaux titres verront officiellement le jour. On se retrouve très vite avec d'autres actualités musicales.

0: Bonjour, le corps retrouvé dans le Gers est donc bien celui de Liana. En revanche, les médecins légistes ne sont pas aujourd'hui en mesure d'indiquer quelles sont les causes de la mort. Des examens et expertises complémentaires ont été ordonnés. De son côté, le ministre de la Justice, Gérald Darmanin, a présenté ses excuses à la famille au nom de la justice. Il estime que cette dernière a failli dans le traitement des plaintes qui visaient Jérôme Barella. A noter qu'une nouvelle plainte pour viol a été déposée jeudi soir à Saint-Brieuc dans les Côtes d'Armor contre le principal suspect dans la mort de Liana. La victime aurait vu les photos de Jérôme Barella et reconnu le visage de son agresseur. Félix Bangui, chef du gang marseillais de narcotrafic Yoda, a été condamné à 12 ans de prison pour trafic de stupéfiants, association de malfaiteurs et blanchiment par le tribunal correctionnel de Marseille. Celui qu'on surnomme le chat multirécidiviste a aussi été condamné à une amende de 200 000 euros. Il était jugé depuis 3 semaines aux côtés de 19 coprévenus. Un mouvement social du côté de Decathlon, l'ensemble des organisations syndicales appelle les salariés de l'enseigne d'articles de sport à se mobiliser aujourd'hui dans toute la France. Au cœur des revendications, la question des salaires. Le président libanais Joseph Aoun a sommé l'Iran de ne plus intervenir dans son pays dans le cadre d'une interview à la chaîne CNN diffusée hier. Il a affirmé au Hezbollah, soutenu par Téhéran, que la diplomatie était la seule solution au conflit avec Israël. De son côté, le premier ministre libanais Nawaf Salam a exhorté l'Iran à cesser d'utiliser son pays comme moyen de pression dans les discussions avec les États-Unis pour mettre fin à la guerre au Moyen-Orient. C'est la fin de ce flash, une très bonne journée à notre écoute.
1: Bonjour à tous, voici votre flash d'information de la Provence verte. Le soleil dominera largement ce samedi sur l'ensemble du territoire. Les températures atteindront 23 degrés cet après-midi avec un vent faible d'ouest à sud-ouest. Pour demain matin, le beau temps se poursuit avec un ciel généreusement ensoleillé et des minimales de 17 degrés. À Saint-Maximin, une installation illégale de gens du voyage sur une zone boisée particulièrement sèche a nécessité l'intervention des services de l'État. 16 véhicules et 24 caravanes s'étaient installés sur le terrain. Après une mise en demeure préfectorale motivée notamment par les risques d'incendie, le site a été évacué et les occupants ont quitté les lieux. À Salerne, le comité communal des feux de forêt a officiellement lancé sa saison 2026. Une quarantaine de bénévoles et d'élus ont participé à la réunion de préparation. Le CCFF recherche de nouveaux volontaires pour renforcer la surveillance estivale et rappelle l'importance de l'entretien des réserves d'eau destinées à la lutte contre les incendies. Le conseil municipal de Gonfaron a validé plusieurs dossiers administratifs, dont un projet immobilier rue Saint-Martin, comprenant un immeuble collectif et plusieurs villas. Les élus d'opposition ont soulevé des questions sur les risques d'inondation et l'emprise du projet avant son adoption par la majorité. À Brignoles, les élèves de spécialité sciences économiques et sociales du lycée Sainte-Jeanne d'Arc poursuivent leur projet de voyage pédagogique à Tokyo. Afin de permettre au plus grand nombre de participer à cette immersion culturelle et éducative, une collecte de fonds est en cours et les organisateurs recherchent également des partenaires pour une future tombola. À Néoul, la troisième édition du Néoul Comedy Festival se poursuit ce week-end à la Bastide de Châteaulouin. Après une première soirée consacrée au stand-up, le public pourra découvrir ce soir le spectacle solide dans une ambiance conviviale devenue la marque de fabrique de l'événement. Enfin, le chanteur Julien Clerc annonce son passage au Mas des Escaravatiers à Puget-sur-Argence le 4 juillet prochain dans le cadre de sa tournée Une Vie qui revisite plus de 50 ans de carrière. C'était votre flash info de la Provence verte sur Radio Couleur Sud. Excellente journée à tous.

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1: Bonjour à tous, nous sommes le 6 juin, bonne fête au Norbert ce matin, journée mondiale de la maladie de Verneuil. Ce sont plutôt des introvertis qui attachent beaucoup d'importance à leur vie intérieure, mais ceci ne les empêche pas d'être ouverts au monde. Discrets, les Norbert ont horreur de se mettre au premier plan, leur élégance en fait des séducteurs impénitents. D'apparence dilettante, ce sont en réalité des travailleurs acharnés, accueillants, souriants, ils ont beaucoup d'humour et leur bonne humeur est communicative. Voici les faits marquants de ce 6 juin 1921, disparition de Georges Feydeau, auteur dramatique et écrivain français, connu pour ses très nombreux vaudevilles. 1930, des épiciers américains mettent en vente pour la première fois des aliments surgelés. 1944, débarquement des troupes alliées en Normandie. 1973, Brigitte Bardot annonce qu'elle quitte le cinéma. 1980, création de Médecins du Monde par Bernard Kouchner et Max Recamier. 1999, en tennis, André Agassi remporte la finale de Roland-Garros contre Andrei Medvedev. 2006, l'État français et la SNCF sont condamnés pour complicité de crimes contre l'humanité pour avoir transféré des personnes par convoi ferroviaire jusqu'au camp de Drancy en 1944. Et puis en 2014, commémoration du 70e anniversaire du débarquement de Normandie. Un gros gâteau et plein de bougies à souffler pour le chanteur de rail Faudel et encore plus pour Björn Borg, joueur de tennis suédois. Et voici le dicton du jour qui va refermer cette éphéméride. Les bains que prend Saint-Norbert inonde toute la terre. À méditer, très bonne journée, à demain.

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1: Aujourd'hui, partons à la découverte des contes amérindiens du Sud-Ouest, ces légendes transmises par les peuples Hopi et Navajo, qui nous plongent dans l'univers riche en sagesse et en spiritualité de ces cultures ancestrales. Les peuples Hopi et Navajo sont des tribus amérindiennes qui vivent dans les régions arides du sud-ouest des États-Unis, dans des territoires marqués par de majestueux canyons, des déserts et des montagnes. Leurs contes sont des récits empreints de la connexion profonde avec la nature, les esprits et les ancêtres, qui sont d'ailleurs au cœur de leurs croyances et de leur vision du monde. Ces récits mettent en scène des dieux, des esprits, des animaux totems et des héros mythiques qui peuplent leur cosmologie et leur folklore. Ils racontent la création du monde, les origines des peuples, les rituels sacrés, les épreuves et les enseignements pour vivre en harmonie avec la nature et les autres êtres vivants. Les contes amérindiens du Sud-Ouest sont porteurs de valeurs telles que la solidarité, le respect de la terre et de ses ressources et la transmission du savoir aux générations futures. Ils sont également une invitation à contempler la beauté et la majesté de la nature, à comprendre notre place dans l'univers et à célébrer la diversité des cultures et des croyances. Ces récits sont transmis par la tradition orale, préservant ainsi la mémoire et l'héritage culturel des peuples Hopi et Navajo. Ils sont une fenêtre sur l'âme et l'esprit de ces peuples indigènes qui continuent de perpétuer leurs traditions et de défendre leur identité, et ce malgré les défis rencontrés au fil du temps. Les contes amérindiens du Sud-Ouest nous invitent à découvrir la richesse et la profondeur de la culture de ces peuples autochtones, mais aussi à reconnaître leur contribution inestimable à la diversité de notre patrimoine humain. Alors laissez-vous emporter dans l'univers envoûtant des contes amérindiens du Sud-Ouest, ces légendes des peuples Hopi et Navajo, un véritable voyage au cœur de la sagesse et de la spiritualité de ces cultures ancestrales.

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1: Bonjour à tous, dont l'info insolite du jour, direction la Hongrie. Un rond-point qui a coûté plus d'un million d'euros devient viral car il ne mène nulle part. En Hongrie, un rond-point construit grâce à un financement européen de 1,25 million d'euros est devenu viral car il se trouve en pleine campagne et ne mène à rien. Un rond-point situé dans cette ville, dans l'ouest de la Hongrie, devenu une véritable attraction touristique. La raison ? Il se trouve au milieu de nulle part et ne dessert absolument rien. Aucune voiture ne peut y circuler car les quatre voies s'arrêtent toutes après quelques mètres dans un champ. En réalité, ce rond-point flambant neuf fait partie d'un grand projet logistique dont l'objectif était de faciliter les échanges commerciaux entre la Hongrie et les pays voisins, sans passer par Budapest. Une entreprise allemande avait prévu de construire un centre d'acheminement de marchandises, notamment via une ligne de chemin de fer qui n'a jamais vu le jour. Les travaux ont débuté en 2021. Le coût total du projet a été estimé à 40 millions d'euros et 120 emplois devaient être créés. Des fonds européens ont été versés, 1,25 million d'euros qui ont servi à créer une route d'accès et donc le fameux rond-point. Mais ce projet d'envergure n'a finalement jamais été lancé car l'appel d'offres pour le rail n'a pas été finalisé. On se retrouve très vite avec d'autres infos insolites.

Bonjour à tous, les programmes télé et la télévision pour ce soir samedi. On débute avec la chaîne TF1 qui nous propose ce soir la soirée spéciale Star Academy, le concert événement diffusé en direct dès 21h10 sur la chaîne France 2 à la même heure, place au jeu qui restera dans la lumière. Sur la chaîne France 3 ce soir 21h10, place au téléfilm Meurtre en Balagne. Sur la chaîne France 5, le magazine Échappée Belle diffusé dès 21h05. Sur la chaîne M6 ce soir 21h10, place à la série NCIS. Sur la chaîne TMC, rendez-vous avec la série New York, unité spéciale à partir de 21h15. Et enfin pour terminer, rendez-vous ce soir sur la chaîne Novo 19 avec le film Une belle rencontre diffusé dès 21h10. Avec tout ça, bonne soirée télé.

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1: Le point sur votre météo de ce samedi. Le temps reste assez mitigé dans le nord-ouest avec quelques gouttes en bord de Manche. Au sud de la Loire, le temps est déjà lumineux et agréable. L'après-midi, le temps reste mitigé au nord-ouest avec encore quelques gouttes, tandis que l'amélioration est en nette amélioration dans le sud avec de la chaleur et du soleil. Le soir, la soirée est calme sur l'ensemble du pays. Grande douceur dans le sud, petite fraîcheur dans le nord. Et enfin pour la nuit, elle est calme dans l'ensemble avec un ciel dégagé, quelques brumes qui peuvent se former dans les vallées centrales sous les températures dans les moyennes de saison. Les températures pour le meilleur de la journée, on aurait 18 degrés au nord, 26 à 24 degrés dans le bassin méditerranéen et sur la côte atlantique aux alentours des 19 à 22 degrés. Voilà pour ce point météo, merci de l'avoir suivi.
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1: Bonjour à tous, dans l'actualité People du jour, on parle de Sandra Sisley, une violente opération. En la voyant le nez bandé sur Instagram, certains ont cru que l'épouse de Thomas Sisley s'était offert une rhinoplastie, mais malheureusement pas du tout. Je suis suivi depuis des années à cause de trous, lésions, grosses difficultés respiratoires, cloison nasale déviée, a-t-elle expliqué. J'étais surveillé pour tout ce qui est nécrose, bref, il a fallu intervenir sur mon nez. Une opération lourde qui altérera son visage puisqu'il y avait beaucoup de choses à gratter, a-t-elle déclaré. Mais si l'organisatrice des soirées tenait à informer sa communauté, c'était pour alerter en tout cas sur les dangers de la cocaïne. Elle qui a admis y avoir été accro. Cette drogue laisse des lésions mentales et physiques. Ne prenez jamais ça. On se retrouve très vite avec d'autres actualités People.

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1: Bonjour, bonjour à tous. C'est le prix Jules Thibault et les 2700 mètres de la grande piste à l'hippodrome de Vincennes qui sera le théâtre du Quintet Plus de ce samedi 6 juin 2026. Réservé aux seuls chevaux âgés de 4 ans, la location sera de 120 000 euros et le départ prévu vers 15h15. En tête de notre sélection, le 11, Magic Man, de nouveau confié à Eric Raffin. S'il reste sage, il peut mettre tout le monde d'accord. Puis du 2, Moulmouk Déripré, déféré des 4 pieds pour la première fois de sa carrière. Le 12, Maestro Ovry, doit être racheté impérativement. Le 8, Mentor de Play, a repris de la fraîcheur en vue de cette épreuve. Et enfin, le 6, Make Your Dead, sur un parcours qui devrait servir ses intérêts. Il complétera notre sélection. Une sélection que vous pouvez retrouver sur ma chaîne YouTube Tom Kazak, les pronostics qui piquent avec mes dernières minutes. Donc notre choix aujourd'hui. Premier, le 11, Magic Man. Second, le 2, Moulmouk Déripré. Troisième, le 12, Maestro Ovry. Quatrième, le 8, Mentor de Play. Cinquième, le 6, Make Your Day. Le second choix, le 14, le 4 et le 9. Et à vous la fortune!

Bonjour à tous, l'horoscope de ce samedi, on débute avec les béliers. Il est grand temps pour vous de faire des choix. À trop hésiter, vous allez finir par perdre de vue l'essentiel. Les taureaux, bonheur et réussite, ce sont les ingrédients de votre journée, les taureaux. Vous serez le grand gagnant de ce samedi. Gémeaux, vous avez des envies d'ailleurs, foncez vers de nouvelles destinations. Cancer, organisez-vous et prenez le temps, les cancers. Il ne faut pas mettre la charrue avant les bœufs. Les lions, acceptez de ne pas avoir toujours raison, les lions, et mettez votre ego de côté. Vierge, pour ce samedi, vous prenez soin de votre corps. Actuellement, les résultats commencent à se voir. Balance, n'hésitez pas à rendre service autour de vous. De belles choses pourraient arriver en retour. Les scorpions, si vous envisagez un changement de carrière, c'est le bon moment. Vos proches vous soutiendront dans vos choix. Sagittaire, votre bonne humeur est contagieuse. Personne ne peut y échapper. Les capricornes, le week-end vous fait beaucoup de bien. Vous avez l'esprit léger, la tête vidée et le sourire retrouvé. Verseau, vous aurez beaucoup de succès aujourd'hui, les Verseaux. Profitez-en. Et enfin, les poissons, que ce soit dans vos activités ou dans vos relations, vous êtes passionnés. Cette journée en sera le parfait exemple. Avec tout ça, très belle journée, très bon samedi.

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3: Nous revoilà. De retour dans votre radio, nous sommes très heureux d'être avec vous, évidemment, et de vous accompagner où que vous soyez, dans votre voiture, durant votre pause déjeuner, ou encore chez vous, dans votre canapé. Les Afro Jojo vous accompagnent partout en France et même à l'étranger, hein, Raymond, il me semble.
5: Là, même à l'étranger, on a... Alors, il y a des radios au Canada, en Belgique, en Suisse.
3: Ouais.
5: Il y en a même une à Barcelone, et surtout en Guyane.
3: Ah.
5: À La Réunion.
3: À La Réunion, en Guyane aussi, aux Antilles, quoi, en général. D'accord.
6: À La Réunion, pas en Réunion.
3: Non, ils ne sont pas en Réunion.
7: Ah si, peut-être aussi, on ne sait pas.
3: On ne sait pas. Ou alors en Réunion, ils écoutent l'émission, pourquoi pas. Et au sommaire de cette émission, des blagues, des jeux, des questions sur la culture générale. Bref, une heure de détente avec nos chroniqueurs et chroniqueuses. Il y a dans cette émission Laurence Roati. Bonjour Laurence,
7: mais
3: je vous applaudis.
7: Bonjour.
3: Tout le monde vous applaudit même.
7: Oui. Salut.
3: Oui.
6: Tu peux le faire pour moi, s'il te plaît, je suis occupé.
3: Ouais, je vais essayer de faire.
7: Mais tu peux pas. Jérôme, il a des grandes mains. Hein,
3: ouais.
7: Lui,
3: ouais.
6: Voilà, ça y est.
7: Ah,
6: c'est
7: voilà. Bon, voilà. Ah oui. Voilà. Ah, t'as vu le son, c'est un mi, non?
3: C'est.
6: Oh non.
3: Et le public en délire. Laurence, on fera un jeu?
7: Oui, avec plaisir. Un petit jeu.
3: D'accord. Il y a Raymond Delarue qui est avec nous. Bonjour Raymond.
5: Bonjour.
3: Comment ça va?
5: Mais ça va bien un peu la voix.
3: Oui, il vous faut une petite pastille. Il vous faut quelque chose.
5: Je suce quelque chose.
3: Oui, une petite.
7: Ravine Sarah.
6: Et le dos, ça va le dos?
3: Et le dos, ça va mieux le dos?
5: Le dos va beaucoup mieux.
6: Bon, et, le genou?
5: Le genou, c'est, je l'ai démonté.
3: Bon, la cheville, ça s'arrange?
5: Ça s'arrange aussi.
6: L'ulcère bien.
5: Ouais. L'ulcère est passé.
7: Bon. Ce qui est rassurant, c'est qu'il respire de nouveau.
3: Oui, je vois que vous n'avez plus les béquilles.
5: Vous pouvez arrêter la collecte de fonds pour la couronne. ça va mieux.
3: Bien, Virginie Bourdin est là également. Bonjour Virginie.
8: Bonjour.
3: Comment allez-vous?
8: Ah, ça va toujours bien, moi.
3: Avec la chronique La Machine à Café.
8: Oui.
3: Il y a également Jérôme. Bonjour Jérôme.
6: Oui, mais dépêchez-vous.
3: Personne ne vous applaudit.
8: On n'applaudit pas. Non.
3: Non, non, non.
6: C'est-à-dire que je ne vais pas rester longtemps. Donc
3: Ah, d'accord. Pourquoi vous avez piscine?
6: Non, tricot.
3: Tricot, ça marche.
6: J'ai tricot.
3: Très bien. On démarre avec quoi? Et puis moi, Carlito, je suis là. Voilà,
7: oh.
3: Je suis avec vous.
7: Bonjour Carlito.
3: Voilà, je suis content. Oui. Je suis content d'être là.
7: Non,
3: vraiment,
7: c'est
3: super. On y va? On y va avec Raymond. Vous sentez de faire une petite blagounette ou pas?
5: J'entends mon jungle.
3: Quoi?
8: Ah, le jungle, le jungle.
3: Ah, ça valait la peine.
5: Yann qui est par là dans le coin, mais il va arriver.
3: Et Yann Morel, oui, qui va arriver.
5: Alors, qu'est-ce que vous voulez? Alors oui, c'est un mec qui il rentre chez le médecin, et il va s'asseoir en face du médecin, il dit, voilà docteur, moi je viens vous voir parce que, voilà. Bon, je suis pas grand, hein, je suis tout petit, bon, je suis maigre, je suis pas très gros, effectivement, et je suis insignifiant. Mais alors, si vous voulez, c'est rageant, parce que jamais personne ne fait attention à moi, quoi. Où que je sois, j'essaie de parler, tout ça. Jamais, on m'écoute jamais. On fait jamais attention à moi. Et là, il y a le médecin, il fait entrer.
7: C'est horrible.
3: C'est rhume. C'est pas très joli. Non, c'est pas très joli. Mais elle est bien, elle est drôle. Je vous remercie. On va retrouver une fille, Virginie.
8: Oui.
3: Pour la machine à café.
8: Allez, avec
3: on y
8: plaisir.
3: Va d'entrée. On est chaud, on est chaud.
8: Ah ouais, on est chaud,
3: allez,
8: ouais.
3: Allez.
8: À part Jérôme.
3: C'est bien Jérôme, il est là.
6: Parce que je sais qu'il va me demander une blague et que je l'ai pas.
3: C'est pour ça que je l'ai pas demandé.
8: Mais non.
6: Donc, je réfléchis.
8: Mais c'est le jingle. Okay.
3: Jingle, ah, pardon, machine à café,
8: voilà,
3: s'il vous plaît.
8: Mais oui, non, mais...
6: C'est qui?
8: C'est moi.
6: D'accord.
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3: Tututum.
8: Alors, aujourd'hui, je vais vous parler de robots, robotique, ce progrès, tout ça.
3: De robots, d'accord.
8: Oui,
5: on
8: voilà.
5: On va s'emmerder un peu, là.
3: Ouais.
8: Hein?
5: On va pas s'emmerder.
3: Non, c'est toujours très intéressant.
8: C'est des
5: on
8: choses.
5: On peut décoller, nous, sur le truc.
8: Bah oui, oui, oh, bah, comme d'habitude. Et
5: okay, ça va.
8: Me demande pas. Ce serait bien la première fois.
5: Oui, c'est vrai, quand on sait pas le fait de demander.
8: Non, non. Alors, parmi ses multiples fonctions, la console portable Game Boy pouvait piloter une machine à coudre, figurez-vous, vous le saviez ça?
3: Ah non.
8: Ah. Et ben voilà, maintenant, vous le savez, la Singer Isaac était en effet une machine à coudre commercialisée sur le territoire américain, expressément conçue pour fonctionner avec la console de Nintendo.
3: D'accord.
8: La console permettait de choisir ou même de créer ses points de couture ou ses motifs.
3: Mais en version physique, c'est-à-dire on avait la commande Nintendo.
8: Ouais.
3: D'accord.
8: Tu Chapeau. Faisais ça, voilà, comme l'imprimante aujourd'hui.
3: Oui, en 3D.
8: Oui. Et bien là, c'était pareil. Tu commandais depuis ta Game Boy ton pullover pour Noël.
3: Ça sert à quoi?
8: À remplacer mamie.
3: Ah bah oui, quand mamie
6: elle
3: mamie est morte pour la Nintendo.
8: Oui.
6: Non, d'accord. Non, mais. Ça va, Laurence, tu vas à la pêche ou quoi?
2: Il y a quelque chose qui est tombé dans mon verre.
8: Et ça bouge?
2: Ça, oui, un peu.
3: D'accord. C'est quoi, une girafe?
2: J'hésite. La girafe et le zèbre.
3: Bon, mais bataillez-vous. Raymond, faites quelque chose.
8: Tu nous diras,
5: mais
8: tu
5: non,
8: nous diras.
5: Rien, moi, tu démerdes.
6: C'est un verre, c'est une concoction et c'est pas.
8: Non, non, c'est
3: ah,
8: non,
3: ah ben voilà, c'est jeté. Voilà, ouais, comme voilà. Ça,
2: on l'a sauvé, la bête.
3: Très bien.
2: On t'écoute, Nini.
8: Si vous allez dans un hôpital récent, vous apercevrez peut-être des robots appelés AGV, auto-guide véhicule. Alors, ces robots sont 100% autonomes et ils transportent des chariots afin d'assurer en fait une gestion automatisée de tous les flux logistiques, style la nourriture, les déchets, le linge, etc. Ils sont guidés par des dispositifs qui sont directement implantés sur ou dans le sol, des fils électriques, mais aussi des bandes magnétiques, de la peinture, etc. Ou par des systèmes de navigation libres. Vous le saviez, ça ?
3: Non, on ne le savait pas, mais en tout cas, ça fait moins de personnel.
8: Et ouais.
3: Et ouais, du coup, malheureusement, ça élimine de l'être humain.
8: Ah bah oui, entre les mamies et le personnel, ça commence à faire beaucoup.
3: Plus de mamies, plus de personnel. Mais
8: non.
3: Le dernier, c'est quoi? Vas-y.
8: T'as peur?
3: Ah oui, j'ai un peu peur, là.
8: Eh bien, t'as raison. L'incident du sang vicié fut la première pandémie au sein d'un monde virtuel.
3: Ah, voilà
8: autre chose. Vous ne saviez pas ça non plus?
3: Non, bon. Non.
8: Alors, elle s'est produite suite à un bug dans le jeu vidéo World of Warcraft.
3: Ouais.
8: Au cours duquel... Au cours duquel un virus se répandit bien au-delà de ce qui était prévu par les développeurs. Plusieurs scientifiques, dont des épidémiologistes, c'est dur à dire.
3: Oui, c'est ça.
8: C'est
2: dur.
8: Ont publié des études sur le sujet, car les similitudes en fait, chez les joueurs avec de réelles pandémies furent troublantes, style peur, panique, quarantaine, volonté de contaminer les autres, etc. Voilà. Ben,
3: merci Virginie.
8: Mais avec grand plaisir.
3: Super. C'est l'heure. Oui.
6: D'accord. C'est bien, Virginie.
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1: Merci d'être avec nous dans les affreux Jojo. On est là pour vous apporter de la joie, de la bonne humeur, du rire, de l'humour. Et puis vous faire jouer également. On va faire un petit jeu.
2: Ah ben
1: avec
2: oui.
1: vous, Laurence.
2: Eh ben,
1: si
2: oui.
1: ça vous dit.
2: Eh ben, avec grand, grand plaisir. Alors, est-ce que vous voulez des expressions ou est-ce que vous voulez une question
3: un
2: et on réfléchir.
1: Une petite question, moi, je
2: ouais.
1: serais...
2: Des questions. Ouais,
4: question.
2: Bah, écoutez,
4: moi, je veux manger.
2: Aucun
4: moi.
2: Problème. Jérôme.
1: Apportez des cacahuètes pour Jérôme, s'il vous plaît.
2: Alors, mes affreux. D'après vous, de quoi est fait le
4: plastique.
2: Sable fin, vous savez, le sable fin, tout blanc, qu'on retrouve sur les plages des Caraïbes,
1: oui.
2: tout ça. Alors, de quoi est fait ce sable? Vous savez, dans lequel on adore se lover comme
1: de
2: ça,
1: plastique,
2: se badigeonner comme ça, là où on s'en met un peu partout, vous savez, se rouler dans le sable, vous avez l'image.
1: J'ai bien peur que Virginie ait raison.
5: De plastique?
2: Non.
1: Ah.
2: Ce n'est pas de plastique. Il doit y en avoir un peu maintenant. Hein.
1: Ouais,
2: je
1: c'est
2: pense.
1: Clair.
2: Mais il n'est pas fait à la base de plastique.
5: De bouteilles de bière.
2: Non.
1: Jeté par les
2: c'est
1: mecs payés en bière là-bas la dernière
2: ça,
1: fois.
2: C'est la Côte d'Azur, ça.
5: C'est la Côte d'Azur. Ouais.
2: Non, là je déconne, mais c'est vrai, ça existe. Ça.
4: Moi, je me suis jamais posé la question parce que je vais en vacances en Creuse.
1: Oui, c'est vrai, beaucoup
4: et
1: moins de sable.
4: Le sable est beaucoup moins fin.
1: Ouais.
2: Alors.
1: Mais il est fait d'une façon naturelle.
2: Ah, il est fait d'une manière complètement
1: naturelle.
2: Et dites-vous que tous les sables blancs, fins, comme ça, vous voyez, vous avez l'image avec le palmier.
1: Oui, bien sûr, oui, je vois bien.
4: À La Réunion, il est noir et c'est la roche volcanique.
2: Voilà, donc on parle pas de celui-ci. On est bien d'accord.
1: Donc c'est.
4: Oui,
1: c'est pas
4: mais t'aurais parlé de La Réunion, par exemple, j'avais
2: par exemple,
4: la réponse.
2: Mais alors, est-ce que c'est quand même l'érosion qui fait ce sable? Alors, c'est pas l'érosion, mais c'est complètement naturel.
6: Est-ce qu'il y a poussière de roche?
4: L'érosion, ça fait des gosses.
2: Alors, c'est. C'est pas ça, mais il y a un peu.
6: Mais qu'est-ce que je t'ai fait à toi?
2: Mais il y a un peu de l'idée, c'est très naturel.
4: Ce serait pas les coniages?
2: Alors, c'est pas les coniages directement.
1: Est-ce que ça a un rapport avec l'eau?
2: Ça n'a pas de rapport. Enfin.
4: Le
2: dans
4: sel.
2: Le sens large, bien
1: sel.
2: Sûr,
1: sel,
2: c'est un rapport
1: sel,
2: avec l'eau,
1: sel,
2: mais non,
1: sel.
2: C'est pas du sel.
1: Parce que je pense,
2: est-ce que vous voulez que je vous aiguille un petit peu?
4: Non.
1: Non, pas par là,
4: non,
1: plutôt
4: non,
1: l'autre côté.
4: Pas
1: par là.
2: On passe par la gauche, alors.
4: Si c'est pas le coquillage, est-ce que ça serait pas le corail?
2: Voilà.
1: Ah,
2: ça, c'est pas mal. Déjà,
1: bien joué, Jérôme.
4: On avance.
2: Il ouais. y a un rapport avec le corail.
4: Est-ce que ça serait pas un coq qui vidait des sacs de plâtre?
1: Je sais pas quoi faire,
6: ou de coq.
2: Non.
4: Le mec, il a fait un château de sable, il est encore là.
2: Alors, donc, ça fonctionne pour toutes les barrières de corail. Hein. Donc,
1: d'accord.
2: Tous les sables blancs que l'on retrouve.
4: De coraux.
2: Oui, de coraux, bien
4: Clotilde.
2: Sûr.
4: Clotilde.
2: Eh bien, alors.
1: Oui, bien, c'est bien ça.
5: Mais quoi et alors, sur le corail, il y a des petits animaux vivants qui, à un moment, meurent. Et ce sont toutes les petites coquilles de ces animaux morts.
1: Qui viennent s'échouer sur la plage et font le sable.
2: Alors non, mais ce sont, il y a quelque part des petits bouts de coraux. Mais comment, pourquoi sont-ils arrivés là?
1: De coraux. Est-ce qu'ils sont au nord?
6: C'est la poussière de corail donc, qui se répand dans l'eau, et quand il y a l'évaporation, ça va dans les nuages, et quand il pleut, ça retombe. Des fois, j'en ai sur la bagnole.
2: Mais par contre, il y a du sable du Sahara, oui, effectivement,
5: oui,
2: ça, c'est
5: ça
2: rigolo.
5: Oui.
2: À la montagne, ça c'est dingue, quand tu regardes les couches, tu sais, et
6: c'est
2: t'as des couches qui sont oranges, et c'est le sable du Sahara qui arrive. Mais pas du tout.
1: D'accord.
2: Pas du tout. Vous me dites, hein.
1: Bon, mais je pense qu'il faut y aller là. Il faut y aller,
2: Langocha. Alors en fait, c'est à cause d'un poisson. Est-ce que vous voulez creuser un petit peu?
5: C'est
2: à cause d'un poisson, figurez-vous. Alors, vous ayez bien l'image de.
4: J'ai envie de dire grâce, moi, non?
2: Grâce.
4: Quoi? Parce qu'une plage de sable blanc, c'est sympa. Donc, c'est grâce à un poisson qu'on a du sable blanc.
2: Alors,
1: attends,
2: tu vas comprendre.
4: Ah bon.
2: Donc, vous avez l'image, hein, tu te roules comme ça sur le sable,
1: t'es
2: bien.
1: Oui,
2: oui. Et ben, figurez-vous.
4: C'est du
2: que...
4: caca de poisson.
2: Eh ben oui!
1: Bravo,
2: c'est
1: Jérôme.
2: Exactement ça. Vous avez vu quand on s'en panique jeune comme ça,
1: oui,
2: on roule dedans.
1: C'est,
2: hein,
1: du caca.
2: C'est pas pareil. C'est,
1: ah,
2: du caca.
1: C'est du caca.
2: En fait, c'est du caca de poisson perroquet. Figurez-vous que le poisson perroquet, c'est celui qui a. Il a un bec.
5: Oui.
2: Vous avez l'image de ce poisson-là?
5: Oui, oui.
2: Et en fait, ce poisson se nourrit pratiquement que de.
1: Coraux.
5: D'accord.
2: Et en fait, ce sont les déjections du poisson, donc très très fin, c'est presque de la poudre. Hein,
4: mais il a la gastro, ton truc, là, non?
2: Non.
4: Pour
2: non.
4: faire des plages entières.
2: Ça fait 2-3 ans qu'il y est, quand même, le truc, tu vois. voilà. Et donc, en fait, c'est ça, le sable fin, tout blanc, c'est du caca de poisson.
6: Mais même la dune du Pilat chez nous?
2: Ah non. C'est pas le même.
6: Ah d'accord.
4: Là, c'est le sable
6: c'est du caca de quoi, alors le
4: donc, quand
2: non,
4: quand
2: ça doit être...
4: quand t'es aux Maldives, que tu te... t'allonges dans le sable, tu t'allonges dans du caca de poisson.
2: Du caca de poisson perroquet.
4: Et quand tu te baignes, il faut penser juste que quand une baleine éjacule, elle envoie 1800 litres.
2: Ah ouais.
4: Quand vous buvez la tasse, pensez-y. Voilà.
2: Et des bonnes vacances.
1: Voilà. Merci. Voilà, mes affreux. Merci, Laurence. Bah, on va plaisir. Faire une pause, tiens, pour la peine.
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1: Et merci d'être fidèle aux affreux Jojo. Jérôme, c'est bientôt fini. Hein. Vous allez pouvoir passer à table, vous allez pouvoir manger dans quelques minutes.
2: Oui.
1: Vous allez tenir ou pas?
2: Si, juste.
1: Bon, pour tenir, je
2: vous... J'ai permis le grève de la faim pour tout tenir.
1: Pour tenir, il faut se divertir avec Laurence.
3: Un petit jeu, Laurence.
1: Allez, qu'est-ce qu'on joue à quoi?
3: Sur les proverbes. On va essayer de trouver un proverbe ensemble, d'accord?
1: D'accord.
3: Si je vous dis, ce proverbe signifie qu'on n'obtient rien sans faire d'efforts ou sans prendre de risques.
2: On n'a rien sans rien.
1: Ah, c'est pas mal ça.
3: Alors du coup, j'ai choisi celui-ci parce qu'il y a...
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3: Non, c'est pas ça.
1: Pouvez la refaire, Raymond, là, j'ai pas suivi.
4: Avec le sans péril, on triomphe sans gloire.
1: D'accord. C'est pas ça.
2: Travailler, c'est trop dur, mais voler, c'est pas beau.
3: C'est pas ça.
1: Demander la charité, c'est qu'est-ce que tu peux faire?
2: Ouais.
3: Ce proverbe signifie qu'on n'obtient rien sans faire d'efforts ou sans prendre de risques.
1: Il y a un
3: élément culinaire à l'intérieur, c'est pour ça, c'est la fin qui m'a fait penser à ça.
2: Si tu branles rien, t'auras rien.
1: Qui tente rien, n'a rien.
3: Non.
2: Qui tente rien n'a pas de poivre.
3: Il y a un truc qui...
2: Elle a dit qu'il y avait un condiment dedans.
1: D'accord.
3: Alors c'est pas condiment, j'ai dit culinaire.
1: Il va falloir
3: aller manger les
1: deux. Oui.
3: Et ça a un rapport avec un truc qui vient d'une poule. D'ailleurs, question, est-ce qu'on peut casser un œuf en shootant dans une poule? Bon, ça c'est...
2: Qui vole un œuf?
3: Vole un bœuf,
2: voilà, c'est ça la fin.
3: Non.
2: Quand va la cruche à l'eau, l'œuf il se casse.
3: Alors attends.
1: Qui le mot consent?
3: Redis-moi ce que ça veut dire. Ce proverbe signifie qu'on n'obtient rien sans faire d'efforts ou sans prendre de risques.
2: Ah, on ne fait pas d'omelette sans casser les œufs.
3: Oui, bravo.
2: L'autre l'a dit, des œufs.
3: Et oui, mais j'étais là.
2: Un demi-point.
3: On peut dire qu'elle était collégiale, quoi.
1: Très bien.
3: Voilà. Alors, attention à un autre.
1: Oui.
3: Le proverbe que l'on cherche, cette ville, donc il y a une ville dedans, vous l'aurez compris, est un haut lieu de pèlerinage pour les chrétiens vers lesquels convergent de nombreux chemins à l'instar de Saint-Jacques de Compostelle.
2: Ouais.
3: Les chemins mènent à Rome.
1: Oui. Ah, bien joué Raymond, c'est Raymond qui a aidé un peu quand même.
2: Moi j'allais dire...
1: Il a dit Rome.
3: Oui.
2: Moi j'allais dire oh putain quelle lourde.
4: REH.
1: C'est l'heure.
3: Ah, ça va avec le repas.
1: Oui, avec modération.
3: Alors, chacun pour soi et
2: Dieu pour tous.
3: Ok, vous savez d'où ça vient ça?
2: De D'Artagnan.
1: Oui.
3: Oui, des mousquetaires.
1: Qu'est-ce
3: que ça signifie exactement? Que Dieu est en chacun de nous. Et qu'on est pour chacun de tous. Mais il y a l'idée, en fait.
1: Et que tu en es tous ensemble.
3: Mais attendez, c'est vraiment
5: ça. Et qu'on s'aime.
3: Mais oui, c'est vraiment ça.
5: Et que oui.
3: En fait, ça signifie que chacun veille sur ses intérêts et que Dieu veille sur les intérêts de chacun.
5: Et oui.
3: D'accord. Et si on part du principe que, voilà, que chacun est une incarnation d'un petit bout de Dieu.
2: Mais il y a toujours un Judas et ça marche pas.
1: Bah, souvent.
3: Ah, ça dépend. Par exemple, là, à la table. Bon. Un petit dernier. Allez. Alors là, je vais vous demander de trouver le mot qui manque dans ce proverbe, d'accord? Parce que ce proverbe, je suis pas sûre que vous le connaissiez. Qui trop, nanana, mal étreint.
5: Ah si, qui trop embrasse mal étreint.
3: Ah, tu la connaissais.
1: Bravo, oui, moi aussi je la connaissais, mais je voulais laisser Virginie.
3: Ah, c'est vrai, vous la connaissiez?
1: Oui.
3: Bon, bah alors,
1: vous nous prenez pour qui?
5: Elle croit qu'on n'est pas culturé.
1: Il y a plein de gens comme ça qui croivent.
3: Vous êtes bien culturavés. Et ben, une dernière. Alors, pareil, on va essayer de trouver le mot. Trop parler nuit, trop gratter. Écoute, bon.
1: Trop parler nuit, trop gratter de la pluie. Non, alors, c'est pas une
3: c'est
1: rime.
3: C'est un proverbe normand.
1: Ah oui.
5: À Bellaroche, alors.
1: La saucisse.
3: C'est un proverbe qui signifie qu'il est parfois imprudent de ne pas savoir tenir sa langue.
2: Ah, pédaler la choucroute.
3: Non.
5: Trop parler nuit.
2: Ah non, c'est pas normal.
1: Trop parler.
5: Trop parler nuit.
3: Trop parler nuit.
1: Nuire. Du verbe nuire. Oui, j'ai bien compris, c'est pas la nuit. C'est le jour.
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3: Non. Du coup, vous le connaissez pas, celui-là.
1: Non, je pense que celui-là, on l'a pas.
5: Trop gratter fait mal.
2: Que tu... C'est quoi le début?
3: Mais il y a de l'idée, hein.
5: Mais c'est ça.
3: Donc,
5: c'est...
3: pardon?
2: C'est quoi le début?
3: Trop parler nuit, virgule, trop gratter.
1: Fuis.
2: Gratter, tu finis les tripes à l'air.
3: Ça rime.
2: Les tripes, c'est normal.
1: Trop parler nuit.
5: Il y a le bon nombre de pieds et tout? Parce que ça peut aider. Hein.
3: Oui.
5: Alors, trop parler nuit.
3: Donc, on est d'accord. Hein, je vous rappelle que c'est un proverbe normand qui signifie qu'il est parfois imprudent de ne pas savoir tenir sa langue, comme il est mauvais de gratter une démangeaison.
5: Eh oui.
1: D'accord, on a bien compris.
5: Trop gratter.
1: Trop gratter nuit.
5: Mais non. Trop parler nuit.
1: Trop parler nuit. Trop gratter lui.
5: Cuit.
1: Cuit.
3: cuit. Vous la connaissiez, cette expression?
1: Pas non. Du tout.
3: Eh bien, tout. Voilà, maintenant, voilà. Vous la connaissez. Et, voilà. Et je suis ravie. Est-ce qu'on a le temps d'en faire une petite dernière ou pas?
1: Non, je crois pas. Non,
3: d'accord.
1: Non.
3: Et bien, la prochaine fois, alors.
1: Eh bien, merci, Laurent. Je vous applaudis, moi.
3: Ah, merci.
1: On vous applaudit.
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1: Alors, vous êtes dans les affreux Jojo et on était tellement bien lancés avec vous, Laurence, vous nous avez captés, nous étions pendus à vos lèvres, à votre bouche et à votre jeu qui s'intitule. Qu'est-ce qui se passe? Il y a un problème ou quoi? Et on va terminer sur ce jeu quand même, enfin, on va redémarrer avec une dernière question peut-être,
2: oui,
1: à nous donner.
2: Un petit kikadi.
1: Ah.
2: On cherche.
1: Attendez, jingle. Qui est-ce qui a donné mon kikadi? C'est pour vous que je le fais.
2: Annie Cordy. Ok, alors attention, kikadi. Et pourtant. Elle tourne.
1: Ah, c'est un astronome.
3: Ma chaîne. 80 000 lieues sous la mer.
1: Cousteau.
2: Non, mais non, Jules Verne.
1: Jules Verne.
3: Jules Verne, c'est pas lui.
2: Non.
3: C'est vieux, c'est vieux.
2: C'est 1564-1642. Il parlait de la roue.
3: Première lettre.
2: Un mathématicien et physicien.
3: Première lettre.
2: Pythagore.
3: Non. T'arrives pas à le placer.
2: Non.
3: S'il signe pas au PSG dans la semaine, t'es mort.
2: Attends, mais c'est le seul que je connais.
1: Neymar.
2: Galilée. Ah merde, pourquoi? Mais parce qu'il parle de la Terre.
3: Il a soufflé.
2: Bien. Et à quel moment?
1: Ah, quelqu'un a soufflé.
2: Non, je sais pas.
4: À quel moment?
3: Et...
2: Mais quand ils se sont rendus compte qu'elle était pas plate.
4: Alors non.
3: Il parlait de Jane Birkin là. Et il a
2: soufflé.
3: Il a soufflé Galilée, mais j'ai failli dire Dalila.
1: Dalida.
2: Oui, parce que nous avons du public aujourd'hui. Coucou public.
1: Salut public en délire.
2: Donc je vous explique, je vous raconte un petit peu ce qui s'est passé. Quand est-ce que ce Galilée a pu dire ça quand même? Donc Galilée. Pour chez nous, 1564.
5: C'est du latin. Galilas, Galilae, Galilarum.
2: Galilarum. Ça a terminé en Galilée. Donc, le mathématicien et physicien aurait marmonné cette phrase en 1633, à la fin du procès que lui intentait l'Église. Car il soutenait que la Terre...
3: était ronde.
2: Eh ben oui, que la Terre, elle tourne autour du Soleil. Eh ben, figurez-vous qu'il a dû abjurer sa théorie.
1: Abjuré.
2: Il a dû dire, d'accord, elle est plate.
3: Regardez, Jade, abjuré.
1: Tout le monde. Plein de nouveaux
3: mots. Tout le monde disait que la Terre était plate, puisque bon, apparemment, ça fait plat.
1: Ouais.
3: Lui, il dit qu'elle est ronde, et il passe au tribunal, et comme il plaisantait pas, il a dû dire, bon, mais vous avez raison, elle est plate, sinon on le zigouillait.
2: Oui. C'est exactement
3: mais
2: ça.
3: Mais après, il a dit, bon, mais pourtant, elle tourne quand même.
2: Elle est plate, mais elle tourne.
3: Quand c'est plate, ça tourne pas. Mais il a dit, mais pourtant, elle tourne. Enfin, je dis ça, voilà. J'ai rien. Mais vous verrez plus tard.
2: Peut-être que j'ai raison, quoi.
3: Mais bon, d'accord, vous avez raison, elle est plate.
2: Et voilà.
1: Et bien, bravo. On vous applaudit parce qu'on a appris plein de choses avec vous.
2: Eh bien, ravi.
3: Et on retrouve Laurence Ruati.
1: D'ailleurs, nous, on y va. On va laisser Laurence Ruati dans les autres Jojo.
3: Je suppose que Yann Morel n'a rien. Comme d'habitude.
2: Yann Morel, un mot?
5: Merci, Yann.
1: Merci, Yann Morel. C'était magnifique.
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1: Et nous allons retrouver maintenant Virginie Bourdin qui n'a plus d'oreilles.
2: Non,
1: puisqu'il y a quelques minutes de
3: après
1: ça, nous avons chanté, on n'en rechantera plus.

0: fenêtre. Merci.
1: Merci Virginie, ça va mieux, hein, vous vous sentez mieux.
2: C'est ok, non, c'est un mal. Peu plus juste. J'avais mal,
3: j'avais on n'est pas responsable de quelque accident, non.
4: Il a été changé en poule de merdasse.
1: Virginie, la machine à café, avec le thème.
0: Au commencement, il y avait... Café, que j'aime ta couleur. Même nos tatatam, ils sont faux. C'est pas mal quand même.
1: Alors, au commencement.
2: Non, c'était bien.
3: Ouais, mais on veut juste te dire, si tu chantes faux, tu vas faire atteindre plus de public que ceux qui chantent juste.
2: Bon, dans l'Antiquité.
1: Oui.
2: Dans l'Antiquité, les distances n'étaient évidemment pas mesurées par satellite.
3: Mais non. Oh,
1: bah, pourquoi ça?
2: Pourquoi ça?
1: Je comprends pas.
5: Ah, bah, ça me trouve bien. Ça me surprend.
2: Bon. C'était fait grâce à ce qu'on appelait des bématistes.
1: Oula. Ah, oui. Des bématismes.
2: Alors, qu'est-ce que c'était que ça?
5: Comment vas-tu, bématiste?
2: À votre avis?
3: Avec l'alignement des étoiles.
2: Non.
3: Non, pas ils mettaient des baies vitrées. Ils les alignaient. Parce qu'en fait, ils connaissaient la mesure de la baie vitrée. Bon. Ouais. Il dit, de là à chez Marcel, comme il y a... Ouais. Ben attends, on va compter.
1: Baie Marcel.
3: Place à baie vitrée, eh ben, il y a 6 baies vitrées. Donc,
2: Alors. Voilà.
3: De chez Marcel.
2: Là où t'as raison, c'est qu'effectivement, ils se servaient d'une mesure régulière.
3: Le pied.
2: Mais c'était pas les baies vitrées.
3: Le pied.
2: Ah, c'était pas le pied.
3: Le pouce.
2: Non.
5: Les baies de goji.
2: C'était pas humain.
1: Ah.
2: Oh là là, je vous ai aidé quand même.
3: Ben oui, parce que
6: pour ceux qui pensaient à la bite.
3: Ah oui.
2: Ça aurait pu marcher, mais encore aurait-il fallu que la mesure soit universelle. Là, on est mal. Alors.
3: Ah oui. Eh oui, tout le monde n'est pas équipé pareil.
2: Ah non. Et non.
3: Et non.
2: Donc bon.
0: Ah non, non,
1: alors,
0: non.
1: Alors, mesurer
3: avec un outil, un truc naturel, du bois.
1: Du bois, j'ai alors, pensé à un...
2: C'était pas un
3: outil. Jean-Pierre du bois.
2: Non, c'était pas un outil.
0: Alors, attends, mais comment c'est possible? Qu'est-ce que c'est?
2: Voilà. Ouais, donc, il y avait, je vous aide, donc ça s'appelait donc des bématistes, il y avait des arpenteurs, d'accord?
3: Oh, ça c'est le larbin
2: qui allait d'un point à l'autre, effectivement.
3: C'est les arpentistes.
2: Voilà pour pouvoir établir les mesures. Donc ils allaient d'un point à un autre, mais avec quoi qui était extrêmement régulier.
3: Un décamètre.
1: Non, un laser.
6: Pourquoi ils prenaient plus un décamètre?
3: Un télémètre alors.
1: Un télémètre laser.
0: Ouais. Oui, ce con, il s'emmerde.
3: Bah, est-ce qu'ils allaient en bagnole déjà? Parce qu'on va commencer par là.
2: Parce qu'en bagnole,
5: il y a en charrette.
1: En chevaux.
2: Non, mais attention, on se rapproche.
1: En chameau.
2: Alors.
3: C'est pour ça que j'ai la réponse déjà.
2: En chameau.
1: En chameau.
3: Mais oui.
2: Ils y allaient en chameau.
3: D'où les baies métriques.
6: Bosse, ouais. Deux bosses, trois bosses.
3: Voilà.
1: Ouais.
2: Parce qu'effectivement.
3: C'est un chameau break, les trois bosses.
2: Les chameaux sont connus pour leurs pas très réguliers. Et toutes les mesures de distance se faisaient via les pas de chameau.
0: Et la taille, ils ont le même.
2: Ça s'appelait les bématistes. Ouais, les pas sont extrêmement réguliers en fait.
1: D'accord.
2: Tout était calculé comme ça. Voilà.
1: Très bien.
2: Ça c'était au commencement par là. Vous voyez.
3: D'accord. Au tout début quoi.
2: Au commencement ailleurs. Le 4 août 1945, une plaque de bois sculptée du Grand Sceau des États-Unis a été offerte en gage d'amitié à l'ambassadeur des États-Unis en URSS.
1: Oui.
2: Et alors, cette plaque, qui s'appelait The Thing, pour l'info...
3: Chanteur.
2: Oui.
3: J'adore la police, je connais par cœur. Moi, j'adore la police.
2: Eh bien, il y avait un truc avec cette plaque.
5: Il y a un truc.
2: Mais quoi?
1: Eh bien, la réponse, on vous la donne juste après ça.
2: Voilà, réfléchissez.
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1: Merci d'être avec nous dans Les Affreux Jojo. J'ai quelque chose à vous proposer, un courrier des auditeurs, puisque vous savez, les auditeurs envoient des courriers. Encore, il y a des gens qui font des lettres. Est-ce que vous faites des lettres, vous? Encore.
2: Oui, mais pas de
1: des
2: faute,
1: cartes postales, tout ça. Vous en faites encore?
3: Que c'est quand je suis en colère.
1: Ah
3: non,
1: ah, d'accord, je comprends mieux. Non, c'est fini ça maintenant, c'est SMS, mais c'est terminé.
2: Moi, non.
3: Non, mais.
1: Non.
4: Et je crois que je reçois même plus de courrier du tout non plus.
1: D'accord.
3: C'est vrai.
2: Mais j'en ai moi en trop là si tu veux.
1: Oui, moi aussi. L'URSSAF, tout
4: non,
1: ça.
4: Non, mais moi tout. En fait, on a tout en prélèvement et la banque, on n'a plus rien.
1: Ouais, ouais, c'est vrai, c'est vrai. Vrai. Donc il y a quand même quelques auditeurs qui laissent des courriers. J'en ai relevé un pour vous. C'est Jean-René, 20 ans, de la DAS.
2: De la DAS.
1: Ça n'existe
2: la
1: plus.
2: DAS, c'est
1: plus
2: le village des Landes.
1: C'est plus la DAS. Ouais, ouais, ouais. Je vais essayer de vous l'interpréter comme il nous la donne. Bonjour. Je n'ai pas connu ma famille. Je n'ai pas de papa ni de maman. Mon frère m'a séquestré durant des années. Ma sœur est prostituée, mais elle ne me fait pas payer à moi.
3: Oh.
1: Quant à mon cochon Bibi, il vient de vomir dans mon petit déjeuner. C'est bon de partager un repas avec quelqu'un. Je sais qu'il y a plus malheureux que moi, mais j'ai perdu une oreille en écoutant trop fort Maître Gims. Je suis allé jusqu'au bac à Sable et j'ai fait de la guitare et je suis même passé à l'Olympia, du moins juste devant. Oh, je ne suis pas là pour me plaindre, juste vous dire que je suis avec vous et à votre écoute et je vous écoute tous les jours en collant l'oreille qui me reste sur le mur de mon appartement, car mon voisin lui aussi vous écoute et vous aime très fort. J'espère que mon courrier sera diffusé dans votre émission. Dites-moi quand est-ce que je pourrai l'écouter, car mon voisin, monsieur Giovanni, dit l'écouter, car mon voisin, monsieur Giovanni, dit Lulu la détente,

0: On est passé à vélo tout près de l'arc-en-ciel. J'ai failli mettre la capuche.
1: Alors là, va savoir.
0: J'habitais un pays de marais. Alors la sensualité, je connais bien avec la vase.
2: Oh, mais c'est...
0: On a cueilli des champignons mortels, on les a mangés, et ça nous a rien fait parce que finalement, ils étaient comestibles. Et puis l'autre, il dit, tu reviens de loin. Hein. Les truffes, vous en avez toute l'année sur Internet. L'autre, il fait, moi, c'est mon chien qui les trouve. Il sait pas se servir de ça.
2: Truffes.
0: D'Internet.
1: Ah ben oui. Oui. Pas des truffes.
2: De sa truffe.
1: Aussi.
2: Mais oui.
0: Il y a un écolo. Moi, je m'éclairerai à la bougie quand elles feront 100 watts.
2: Oh.
1: Ça, c'est bien. Ça, c'est bien.
0: Et le bougie,
1: très bien.
0: Tu rebois un verre, Carlito, pourquoi pas. Même chose, même chose. On se prend des olives, bonne idée. On pourrait nous envoyer dans une fusée, nous, et on s'engueulerait pas. Hein.
1: Ah, c'était notre dernière soirée, ça.
0: Le problème, c'est les mauvaises habitudes alimentaires. Ouais, mais oui, on dit, un jour je bouffe de la pizza, un jour un gros bout de pâté, un autre jour je bouffe pas, je picole. On peut pas dire que j'ai des habitudes. On sait pas de quoi demain sera fait. Et l'autre, il fait, ouais, surtout le samedi. Avec ta femme, vous parlez de quoi? De rien, on fait des bruits d'animaux.
2: Quoi.
0: Des milliards pour aller sur Mars? Ils ont trouvé quoi? Rien? Bon, ce matin, j'ai pris le chemin, même pas 100 mètres, un cèpe. Ta gueule! L'autre lui répond, pauvre con! De toute façon, j'aime pas débattre!
1: Au moins, c'est réglé.
0: Réglé. Tous les jours, j'arrive à midi, je repars à 4 heures. C'est la tradition. Quand je serai plus là, la tradition s'éteindra. Et l'autre, il fait, mais non, faut pas dire ça, il y en a d'autres qui arriveront à midi.
3: T'inquiète pas!
1: Pas bête, pas bête.
0: La télé, je regarde la une. La bouffe, j'achète toujours la même chose. Je mets toujours les mêmes fringues. J'ai horreur d'avoir le choix.
2: Oh. Quel bonheur.
0: Quand tu meurs, tu vois un grand couloir sombre avec une porte éclairée au fond. Oh, mais bravo le décorateur. Bravo, que de l'eau, c'est pas terrible. Que de l'alcool, c'est pas bien. Il y a un équilibre à trouver. L'autre ici, moi, je fais un jour avec trop d'eau, un jour avec trop d'alcool. Et à trouver l'équilibre. Et je pète en dormant. L'autre, il fait, t'es somnambule. Et t'es tout penché sur ton verre. L'autre, il fait, je commence à basculer vers l'automne.
2: Ah,
1: ah ouais, ouais, ouais.
0: Et enfin, est-ce que tu m'imagines président de la République, moi? L'autre, il fait, t'es tout embourré. Non, mais à part ça, ben, tu fais une faute par mot. Oui, mais bon, ça, on s'en fout. Mais tu sais même pas où c'est le Liban. Oui, mais ça, on s'en branle, à part ça.
1: Merci Jérôme, on va se quitter là-dessus. Merci de nous avoir suivis. À très bientôt pour une nouvelle émission.

Bonjour, le corps retrouvé dans le Gers est donc bien celui de Liana. En revanche, les médecins légistes ne sont pas aujourd'hui en mesure d'indiquer quelles sont les causes de la mort. Des examens et expertises complémentaires ont été ordonnés. De son côté, le ministre de la Justice, Gérald Darmanin, a présenté ses excuses à la famille au nom de la justice. Il estime que cette dernière a failli dans le traitement.

0: des plaintes qui visaient Jérôme Barella. A noter qu'une nouvelle plainte pour viol a été déposée jeudi soir à Saint-Brieuc dans les Côtes d'Armor contre le principal suspect dans la mort de Liana. La victime aurait vu les photos de Jérôme Barella et reconnu le visage de son agresseur. Félix Bangui, chef du gang marseillais de narcotrafic Yoda, a été condamné à 12 ans de prison pour trafic de stupéfiants, association de malfaiteurs et blanchiment par le tribunal correctionnel de Marseille. Celui qu'on surnomme le chat multirécidiviste a aussi été condamné à une amende de 200 000 euros. Il était jugé depuis 3 semaines aux côtés de 19 coprévenus. Un mouvement social du côté de Decathlon, l'ensemble des organisations syndicales appellent les salariés de l'enseigne d'articles de sport à se mobiliser aujourd'hui dans toute la France. Au cœur des revendications, la question des salaires. Le président libanais Joseph Aoun a sommé l'Iran de ne plus intervenir dans son pays. Dans le cadre d'une interview à la chaîne CNN diffusée hier, il a affirmé au Hezbollah, soutenu par Téhéran, que la diplomatie était la seule solution au conflit avec Israël. De son côté, le premier ministre libanais Nawaf Salam a exhorté l'Iran à cesser d'utiliser son pays comme moyen de pression dans les discussions avec les États-Unis pour mettre fin à la guerre au Moyen-Orient. C'est la fin de ce flash, une très bonne journée à notre écoute.
1: Bonjour à tous, voici votre flash d'information de la Provence verte. Le soleil dominera largement ce samedi sur l'ensemble du territoire. Les températures atteindront 23 degrés cet après-midi avec un vent faible d'ouest à sud-ouest. Pour demain matin, le beau temps se poursuit avec un ciel généreusement ensoleillé et des minimales de 17 degrés. À Saint-Maximin, une installation illégale de gens du voyage sur une zone boisée particulièrement sèche a nécessité l'intervention des services de l'État. 16 véhicules et 24 caravanes s'étaient installés sur le terrain. Après une mise en demeure préfectorale motivée notamment par les risques d'incendie, le site a été évacué et les occupants ont quitté les lieux. À Salernes, le comité communal des feux de forêt a officiellement lancé sa saison 2026. Une quarantaine de bénévoles et d'élus ont participé à la réunion de préparation. Le CCFF recherche de nouveaux volontaires pour renforcer la surveillance estivale et rappelle l'importance de l'entretien des réserves d'eau destinées à la lutte contre les incendies. Le conseil municipal de Gonfaron a validé plusieurs dossiers administratifs, dont un projet immobilier rue Saint-Martin, comprenant un immeuble collectif et plusieurs villas. Les élus d'opposition ont soulevé des questions sur les risques d'inondation et l'emprise du projet avant son adoption par la majorité. À Brignoles, les élèves de spécialité sciences économiques et sociales du lycée Sainte-Jeanne d'Arc poursuivent leur projet de voyage pédagogique à Tokyo. Afin de permettre au plus grand nombre de participer à cette immersion culturelle et éducative, une collecte de fonds est en cours et les organisateurs recherchent également des partenaires pour une future tombola. À Néoul, la troisième édition du Néoul Comedy Festival se poursuit ce week-end à la Bastide de Châteaulouin. Après une première soirée consacrée au stand-up, le public pourra découvrir ce soir le spectacle solide dans une ambiance conviviale devenue la marque de fabrique de l'événement. Enfin, le chanteur Julien Clerc annonce son passage au Mas des Escaravatiers à Puget-sur-Argens le 4 juillet prochain dans le cadre de sa tournée Une Vie qui revisite plus de 50 ans de carrière. C'était votre flash info de la Provence verte sur Radio Couleur Sud. Excellente journée à tous.
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2: Bonjour. Demain dimanche, le marché de Brasse met à l'honneur les produits locaux et les spécialités de la région au centre du village de 9h à 12h. Produits frais et artisanat se rencontrent au marché de Méhoun-les-Montrieux, place de la mairie, de 7h30 à 12h. Le marché de Saint-Maximin-la-Sainte-Baume vous propose une large gamme de produits alimentaires locaux et artisanaux, place Malherbe, de 8h à 12h. Fruits et légumes, viandes, textiles et produits locaux vous attendent au marché de Nance-les-Pins, cours du Général de Gaulle, de 8h à 13h. Le marché de Roquebaron vous propose une sélection de produits frais et locaux, espace commercial Frère-Redon, de 8h à 12h30. Mon conseil du jour, demandez à goûter avant d'acheter, c'est le meilleur moyen de trouver les produits qui vous plaisent. Bonne balade sur les marchés de la Provence verte.
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0: Les discrets présentent. Curieuse expression.
1: On a des opédales dans la choucroute.
2: J'aime pas beaucoup la choucroute.
1: Pas beaucoup, oui.
3: Oui. Non, mais c'est pas la signification. C'est dans quelles circonstances
4: oui.
3: on l'emploie.
4: Oui, je comprends. Oui, voilà. Hein? Je comprends. On va porter une résolution. Surtout ça.
1: Que...
4: Qu'on arrive à aucun but.
2: Dans des efforts, il y en a beaucoup, des efforts.
4: Oui.
1: Voilà.
4: Et qu'on n'est pas récompensé.
1: Ah, bah ça.
4: Point de but de travail. Hein. Moi, d'après moi. C'est ça. On n'est pas récompensé.
1: Voilà.
3: Il faut être réaliste. Hein. On fait des efforts sans dire tiens, je vais être récompensé. Ça, non, ça, c'est de l'utopisme.
4: Exactement. Exactement.
3: Non, de dire que tiens, je vais faire un effort et je vais avoir le. Le répondant, non.
4: Oui, qu'on n'avait pas une idée et qu'elle n'est pas repensée, qu'on n'a pas de but.
1: Oui.
4: Ouais.
1: On a des pédales dans la choucroute.
4: Hélas.
2: J'aime pas beaucoup la choucroute.
3: Oui, ils viennent trop tard.
4: Ah bah. Voilà. Ça, c'est vrai.
1: Ils viennent pas au bon moment.
4: On n'arrive pas au but.
3: Non, mais enfin, j'ai connu des situations où. Où les gens attendaient et ils étaient prêts à. Ils étaient en fin de parcours, comme on dit, en fin de carrière, et c'est là que les récompenses arrivent. Vous comprenez? C'est de l'utopisme.
4: Exactement.

La météo pour ce dimanche 7 juin, temps généralement bien ensoleillé dans le sud et dans l'est, alors que les nuages dominent souvent dans le nord et l'ouest avec quelques gouttes possibles. Les températures pour ce dimanche matin, 12 degrés sur Lille et Brest, 12 à Paris, 13 degrés sur Lille, 14 à Strasbourg et Bordeaux, 14 également pour Biarritz, 15 à Toulouse, 17 à Ajaccio et Nice et 19 degrés pour Perpignan. Et pour ce dimanche après-midi, entre 17 et 20...

Nous sommes aujourd'hui le 6 juin 1205. On se rend à La Selle, un petit village qui abrite un joyau architectural, son prieuré roman, aujourd'hui transformé en un cadre gastronomique d'exception. On remonte le temps donc jusqu'en 1205, une date hautement probable pour un événement significatif dans l'histoire de cet édifice. Bien que les registres médiévaux soient parfois lacunaires pour des événements quotidiens, il est certain qu'autour de cette période, le prieuré Notre-Dame de La Selle, fondé par des moines de la puissante abbaye de Saint-Victor de Marseille, était en pleine phase d'expansion et de consolidation. Le 6 juin 1205, il est tout à fait plausible qu'une cérémonie d'importance ait eu lieu, la bénédiction d'une nouvelle partie du bâtiment, ou l'inauguration d'un autel fraîchement sculpté, ou même la consécration d'une partie de l'église qui venait d'être achevée. Les XIIIe et XIVe siècles furent des périodes d'intenses activités monastiques en Provence et la construction de prieurés comme celui de La Selle était une œuvre de très longue haleine, souvent étalée sur des décennies. Imaginez la scène ce jour-là, les moines vêtus de leurs robes monacales chantant des hymnes grégoriens dans l'air frais du matin sous le regard attentif de quelques villageois et des ouvriers qui avaient œuvré à la construction. C'était un jour où la pierre et la foi se rencontraient, où chaque ajout à l'édifice renforçait la présence spirituelle du prieuré et son rôle dans la communauté. Le 6 juin 1205, ce prieuré qui domine encore le paysage de La Selle et en fait sa fierté, a probablement reçu une nouvelle marque de sacré, scellant son destin comme un lieu de prière, de travail et de sérénité pour les siècles à venir, dont l'écho architectural et historique nous parvient encore aujourd'hui.

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0: Nadia Mourad.
1: Nadia Mourad naît en 1993 dans une famille pauvre du nord de l'Irak. La famille Nadia appartient à la minorité religieuse yézidi. Elle grandit entourée de sa famille, d'un quotidien simple et de traditions anciennes. Elle rêve avec ses sœurs d'avenir, étudier, construire, vivre libre. Mais en août 2014, tout bascule. L'État islamique entre dans sa ville, son peuple, les yézidis, est pris pour cible. Les hommes sont tués, les femmes et les filles enlevées. Ce jour-là, la vie de Nadia change, à tout jamais. Elle est chargée dans un bus avec d'autres jeunes femmes. Ces hommes lui disent « Convertis-toi ou meurs !» Mais elle secoue la tête, elle reste fidèle. Un militant l'emmène, la sépare de sa mère. Elle comprend qu'elle n'est pas là par hasard, elle a été prise pour être une esclave sexuelle. Son enfer commence. Elle subit la violence, la torture, la déshumanisation. Elle est vendue, échangée, humiliée. Chaque jour, elle sent qu'elle meurt un peu plus. Mais elle ne perd pas tout. Son esprit, sa foi, son identité yézidi reste en elle. Et puis un jour, Nadia s'échappe. Elle marche la nuit, traverse la peur, frappe à la porte d'étrangers qui risquent tout pour la sauver. Enfin, elle arrive dans un camp de réfugiés, puis bien plus tard en Allemagne, où elle va tenter de reconstruire sa vie. Elle commence à parler, très vite. Elle s'adresse aux Nations Unies. Elle témoigne devant le monde. On nous vend, on nous viole. Nous ne sommes pas des chiffres, nous sommes des êtres humains. Elle fonde sa propre organisation, Nadia's Initiative, pour aider les femmes et enfants victimes de génocide, de trafic et d'atrocités. En 2016, elle devient ambassadrice de bonne volonté de l'ONU. Puis en 2018, elle reçoit le prix Nobel de la paix, partagé avec le gynécologue congolais Mukwege, pour leur combat contre les violences sexuelles utilisées comme armes de guerre. Et son combat, depuis, n'a pas cessé, parce qu'elle a porté devant le monde un crime que beaucoup refusaient de nommer, forçant gouvernements, ONG et institutions internationales à reconnaître le génocide yézidi. Grâce à elle, des enquêtes ont été ouvertes et la justice internationale a dû regarder en face ces horreurs infligées à un peuple. Désormais, Nadia Mourad incarne la résistance. Son nom est devenu un symbole, un message de paix.
0: Le jour où elles ont dit non. Rendez-vous au prochain épisode pour une nouvelle histoire de courage.

Bonjour, le corps retrouvé dans le Gers est donc bien celui de Liana. En revanche, les médecins légistes ne sont pas aujourd'hui en mesure d'indiquer quelles sont les causes de la mort. Des examens et expertises complémentaires ont été ordonnés. De son côté, le ministre de la Justice, Gérald Darmanin, a présenté ses excuses à la famille au nom de la justice. Il estime que cette dernière a failli dans le traitement des plaintes qui visaient Jérôme Barella. A noter qu'une nouvelle plainte pour viol a été déposée jeudi soir à Saint-Brieuc dans les Côtes d'Armor contre le principal suspect dans la mort de Liana. La victime aurait vu les photos de Jérôme Barella et reconnu le visage de son agresseur. Félix Bangui, chef du gang marseillais de narcotrafic Yoda, a été condamné à 12 ans de prison pour trafic de stupéfiants, association de malfaiteurs et blanchiment par le tribunal correctionnel de Marseille. Celui qu'on surnomme le chat multirécidiviste a aussi été condamné à une amende de 200 000 euros. Il était jugé depuis 3 semaines aux côtés de 19 coprévenus. Un mouvement social du côté de Decathlon, l'ensemble des organisations syndicales appelle les salariés de l'enseigne d'articles de sport à se mobiliser aujourd'hui dans toute la France au cœur des

0: revendications la question des salaires. Le président libanais Joseph Aoun a sommé l'Iran de ne plus intervenir dans son pays dans le cadre d'une interview à la chaîne CNN diffusée hier. Il a affirmé au Hezbollah, soutenu par Téhéran, que la diplomatie était la seule solution au conflit avec Israël. De son côté, le premier ministre libanais Nawaf Salam a exhorté l'Iran à cesser d'utiliser son pays comme moyen de pression dans les discussions avec les États-Unis pour mettre fin à la guerre au Moyen-Orient. C'est la fin de ce flash, une très bonne journée à notre écoute.
1: Bonjour à tous, voici votre flash d'information de la Provence verte. Le soleil dominera largement ce samedi sur l'ensemble du territoire. Les températures atteindront 23 degrés cet après-midi avec un vent faible d'ouest à sud-ouest. Pour demain matin, le beau temps se poursuit avec un ciel généreusement ensoleillé et des minimales de 17 degrés. À Saint-Maximin, une installation illégale de gens du voyage sur une zone boisée particulièrement sèche a nécessité l'intervention des services de l'État. 16 véhicules et 24 caravanes s'étaient installés sur le terrain. Après une mise en demeure préfectorale motivée notamment par les risques d'incendie, le site a été évacué et les occupants ont quitté les lieux. À Salerne, le comité communal des feux de forêt a officiellement lancé sa saison 2026. Une quarantaine de bénévoles et d'élus ont participé à la réunion de préparation. Le CCFF recherche de nouveaux volontaires pour renforcer la surveillance estivale et rappelle l'importance de l'entretien des réserves d'eau destinées à la lutte contre les incendies. Le conseil municipal de Gonfaron a validé plusieurs dossiers administratifs, dont un projet immobilier rue Saint-Martin, comprenant un immeuble collectif et plusieurs villas. Les élus d'opposition ont soulevé des questions sur les risques d'inondation et l'emprise du projet avant son adoption par la majorité. À Brignoles, les élèves de spécialité sciences économiques et sociales du lycée Sainte-Jeanne d'Arc poursuivent leur projet de voyage pédagogique à Tokyo. Afin de permettre au plus grand nombre de participer à cette immersion culturelle et éducative, une collecte de fonds est en cours et les organisateurs recherchent également des partenaires pour une future tombola. À Néoul, la troisième édition du Néoul Comedy Festival se poursuit ce week-end à la Bastide de Châteauloing. Après une première soirée consacrée au stand-up, le public pourra découvrir ce soir le spectacle solide dans une ambiance conviviale devenue la marque de fabrique de l'événement. Enfin, le chanteur Julien Clerc annonce son passage au Mas des Escaravatiers à Puget-sur-Argence le 4 juillet prochain dans le cadre de sa tournée Une Vie qui revisite plus de 50 ans de carrière. C'était votre flash info de la Provence verte sur Radio Couleur Sud. Excellente journée à tous.
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0: Bonjour à tous, vous êtes sur votre radio préférée en compagnie de Christian pour la chronique La Reprise.
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Dancing in the Street est une chanson américaine écrite par William Stevenson, Ivory Joe Hunter et Marvin Gaye. La chanson a connu plusieurs interprétations importantes, la première étant celle de Martha and the Vandellas en juillet 1964 chez Motown Records sous le label Gordy. Il s'agit d'un titre emblématique des débuts de la Motown et c'est aussi le titre qui a fait connaître Martha Reeves et son groupe. Groupe qui, de 1967 à 1972, est connu sous le nom de Martha Reeves and the Vandellas. La formation d'origine est composée de deux chanteuses, Martha Reeves et Gloria Williams, soutenues par deux choristes, Rosalind Ashford et Annette Sterling. Gloria Williams quitte le groupe en 1961. La reprise la plus célèbre du titre est sans doute celle de Mick Jagger et David Bowie en 1985 dans le cadre du Live Aid, et qui est aussi disponible sur la compilation Nothing Has Changed de David Bowie sortie en 2014. Et ça tombe bien puisque c'est cette reprise que je vous repropose de Mick Jagger et David Bowie.

Bienvenue dans l'alphabet en chanson aujourd'hui, D comme Joe Dassin. Le 5 novembre 1938 à New York, il pousse son premier cri sous l'œil de son père, le metteur en scène Jules Dassin. Après la guerre, la famille voyage en Europe. Joe prolonge ses études en France et en Suisse avant d'achever son parcours universitaire sous les couleurs de la bannière étoilée. Dès 1965, grâce à Bip Bip, il accède aux premières places des hit-parades, puis à l'affiche de l'Olympia. Épaulé par Carlos, son fidèle compagnon de virée nocturne, il s'attaque à une carrière internationale. Joe devient également dans les années 70 un expert en chansons langoureuses et romantiques. Et si tu n'existais pas, il était une fois nous deux, Cécilia, sont diffusées en boucle sur les radios et dans les boîtes de nuit. Plus de 30 ans après sa création, les Champs-Élysées demeurent encore aujourd'hui l'un des tubes les plus populaires d'un artiste disparu prématurément à Tahiti lors d'un sombre été en 1980. Voici Joe Dassin, et si tu n'existais pas ?

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bien voilà, c'est la fin de ces Proventinales. J'ai été ravi de passer cette fin de matinée avec vous. On se retrouve demain. D'ici là, passez une bonne journée à l'écoute de Radio Couleur Sud dans la Provence Verte.

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1: Bonjour à tous, aujourd'hui gros plan sur l'artiste Lauryn Hill. Lauryn Hill est une chanteuse américaine de hip-hop et de soul. Elle a connu la gloire grâce aux Fugees dont elle était la chanteuse principale. Elle se lancera ensuite en solo avec l'opus of Lauryn Hill qui connaîtra le succès. 11 fois nomination donc aux Grammy Awards en 1998. Depuis, sa carrière musicale décline tout comme sa santé mentale. On se retrouve très vite avec d'autres infos.
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1: Bonjour à tous, dans l'actualité musicale du jour, Dua Lipa diffuse gratuitement son Radical Optimism Tour sur YouTube. Bonne nouvelle donc pour les fans de Dua Lipa, la chanteuse s'apprête à partager gratuitement son concert du Radical Optimism Tour sur YouTube. Après avoir enflammé les scènes du monde entier, Dua Lipa prolonge l'expérience en ligne. La star britanno-albanaise a annoncé sur Instagram la mise en ligne du film complet de sa tournée enregistrée au Mexique. La chanteuse a ajouté « Maintenant, on peut profiter de ces spectacles pour toujours et toujours, je vous aime. » En France, la diffusion est donc prévue pour faire patienter donc son public. Dua Lipa a d'ailleurs déjà dévoilé un premier extrait du Live from Mexico disponible dès à présent sur sa chaîne YouTube. On se retrouve très vite avec d'autres actualités musicales. 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
1: Bonjour à tous, dans l'actualité cinéma du jour, on parle de la sortie du film Permis de détruire, nouvelle comédie française avec notamment Kad Merad et Patrick Timsit. Pour l'histoire, Dominique lutte pour concrétiser son rêve corse entre son cabinet médical en chantier et son combat contre une centrale électrique controversée. Quand Olivier, son ami psychanalyste en plein divorce, débarque pour refaire sa vie sur l'île, les deux Français, aidés donc de leur ami corse Santo, vont tout faire pour s'intégrer à la culture insulaire pour le meilleur et donc le pire. Permis de détruire, nouvelle comédie française avec Patrick Timsit et Kad Merad dans les salles de cinéma à partir du 1er juillet prochain. On se retrouve très vite avec d'autres films à découvrir. 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

La météo pour ce dimanche 7 juin, temps généralement bien ensoleillé dans le sud et dans l'est, alors que les nuages dominent souvent dans le nord et l'ouest, avec quelques gouttes possibles. Les températures pour ce dimanche matin, 12 degrés sur Lille et Brest, 12 à Paris, 13 degrés sur Lille, 14 à Strasbourg et Bordeaux, 14 également pour Biarritz, 15 à Toulouse, 17 à Ajaccio et Nice et 19 degrés pour Perpignan. Et pour ce dimanche après-midi, entre 17 et 20...

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1: Bonjour à tous. Aujourd'hui, gros plan sur l'artiste Lauryn Hill. Lauryn Hill est une chanteuse américaine de hip-hop et de soul. Elle a connu la gloire grâce aux Fugees, dont elle était la chanteuse principale. Elle se lancera ensuite en solo avec l'opus of Lauryn Hill, qui connaîtra le succès. 11 fois nomination donc aux Grammy Awards en 1998. Depuis, sa carrière musicale décline, tout comme sa santé mentale. On se retrouve très vite avec d'autres infos.

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1: Bonjour. Demain dimanche, le marché de Brasse met à l'honneur les produits locaux et les spécialités de la région au centre du village de 9h à 12h. Produits frais et artisanat se rencontrent au marché de Méhoun-les-Montrieux, place de la mairie, de 7h30 à 12h. Le marché de Saint-Maximin-la-Sainte-Baume vous propose une large gamme de produits alimentaires locaux et artisanaux, place Malherbe, de 8h à 12h. Fruits et légumes, viande, textiles et produits locaux vous attendent au marché de Nance-les-Pins, cours du Général de Gaulle, de 8h à 13h. Le marché de Roquebaron vous propose une sélection de produits frais et locaux, espace commercial Frérodon, de 8h à 12h30. Mon conseil du jour, demandez à goûter avant d'acheter, c'est le meilleur moyen de trouver les produits qui vous plaisent. Bonne balade sur les marchés de la Provence verte.

0: Comme la semaine dernière, une seule sortie cette semaine, celle de Angèle qui avait collaboré avec Justice. Le single What You Want donc sort du Top Tonic après avoir passé 13 semaines dans le classement. Il aura atteint tout de même la 4e place. Le single était classé à la 17e place la semaine dernière. On passe tout de suite au tout nouveau classement de la semaine.
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0: One Republic qui était resté 2 semaines en bas de ce classement. C'est au tour de Miley Cyrus de se retrouver lanterne rouge avec son single Younger You. Elle perd 2 places, elle entame sa 10e semaine et puis juste après, à la 19e position, nous écouterons Tick Figure avec Angel Above Me. Le single est entré la semaine dernière et n'a pas bougé.
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0: Remix du titre Angels Above Me de Stick Figure, classé 19e.
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0: Allez, on poursuit cette révélation avec la 18e position. One Republic qui est resté deux semaines en bas de ce classement. Une petite lueur d'espoir pour ce groupe avec Need Your Love,

Le 17e poursuit sa chute dans le classement du Top Tonic. Il avait perdu 2 places la semaine dernière. Il perd une place cette semaine. Bruce Springsteen avec Streets of Minneapolis. Oh

0: Ce vendredi 29 mai dernier, la chanteuse Ariana Grande a dévoilé son nouveau single « Hate That I Made You Love Me », le premier extrait de son prochain album, Petal, attendu le 31 juillet prochain. Elle fait son entrée à la 16e place du Top Tonic et débarque tout de suite sur votre radio.
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2: Le classement du Top Tonic chaque semaine sur votre radio. Un classement bien sûr réalisé grâce à vos votes. Vous pouvez bien sûr continuer de voter en ce moment même pour voter. Je vous rappelle que ça se passe sur le site de la radio ou alors sur toptonic.org. Voici la 15e place. On retrouve Bruno Mars avec I Just Might. Il ne bouge pas par rapport.

0: La 14e place de ce classement débarque tout de suite sur la radio, BTS avec Swim. Le single perd une place. Juste après, on retrouvera sur la radio Luke Combs avec I Ain't No Cowboy. Il est 13e et perd également une position. Et on terminera cette série de 3 hits avec Madonna et Peggy Gou avec I Feel So Free. Le single est en progression, gagne 2 places.
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2: Soyez les bienvenus si vous venez tout juste de nous rejoindre sur la radio. Comme chaque semaine, c'est la révélation du classement du Top Tonic. Vous avez rendez-vous avec vos 20 hits préférés. À vous de les faire grimper dans ce classement en votant sur le site de la radio sur toptonic.org. Voici désormais la 11e place de ce classement. On retrouve Bibi Rexha qui chute d'une place.

0: voici les Rolling Stones avec leur single In the Stars, classé 9e cette semaine dans le Top Tonic. Le single continue sa progression et gagne 2 places.
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0: Le groupe Rolling Stones à l'instant sur la radio avec le single In The Stars, 9e classement du Top Tonic, le single gagne 2 places. Voici le 8e, il s'agit de Teddy Swims, lui aussi il est en progression, il gagne une position avec Mr. Know It All.
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2: Le nouveau classement du Top Tonic de la semaine. Voici le top 5 et à la 5ème marche, on retrouve Olivia Rodrigo qui perd une place avec Drop Dead. Elle débarque dans un instant sur la radio et juste après, on aura le plaisir d'écouter Alex Warren avec Fever Dream qui gagne 2 places. Et enfin, le 3ème, Joss Favez qui ne bouge pas, qui conserve sa 3ème place avec Like a Prayer.
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0: 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Belle reprise de Like a Prayer de Madonna par Joss Favez, qui cartonne d'ailleurs et qui se retrouve troisième au Top Tonic.
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0: Et puisque nous avons écouté la troisième place, passons à la seconde. On retrouve The Second Voice avec Let Me Be, qui perd une place et qui n'est plus numéro 1. Yeah.

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1: La tête du Top Tonic est désormais occupée par The Chemical Brothers avec Go. Le single gagne une place et entame sa quatrième semaine. On se quitte avec ce titre. Je vous rappelle que pour voter, ça se passe sur le site de la radio, sur toptonic.org. À très très vite. Bye bye.
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2: La météo pour ce dimanche 7 juin, temps généralement bien ensoleillé dans le sud et dans l'est, alors que les nuages dominent souvent dans le nord et l'ouest avec quelques gouttes possibles. Les températures pour ce dimanche matin, 12 degrés sur Lille et Brest, 12 à Paris, 13 degrés sur Lille, 14 à Strasbourg et Bordeaux, 14 également pour Biarritz, 15 à Toulouse, 17 à Ajaccio et Nice et 19 degrés pour Perpignan. Et pour ce dimanche après-midi, entre 17 et 20...
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0: détente avec nos chroniqueurs et chroniqueuses. Il y a dans cette émission Laurence Roati. Bonjour Laurence, je vous applaudis.
1: Bonjour.
0: Tout le monde vous applaudit même.
1: Oui. Salut.
2: Oui. Tu peux le faire pour moi, s'il te plaît, je suis occupé.
0: Ouais, je vais essayer de faire.
1: Mais tu peux pas. Jérôme, il a des grandes mains. Hein,
2: ouais. Ouais. Voilà, voilà, ça y est.
1: Ah,
2: c'est
1: voilà. Bon, voilà. Ah, oui. Voilà. Ah, t'as vu le son, c'est un mi, non ?
2: C'est. Pardon.
0: Et le public en délire. Laurence, on fera un jeu ?
1: Oui, avec plaisir. Un petit jeu.
0: D'accord. Il y a Raymond Delarue qui est avec nous. Bonjour Raymond.
3: Bonjour.
0: Comment ça va ?
3: Mais ça va bien un peu la voix.
0: Oui, il vous faut une petite pastille. Il vous faut quelque chose.
3: Je suce quelque chose.
0: Oui, ben une petite.
1: Ravine Sarah.
2: Et le dos, ça va le dos ?
0: Et le dos, ça va mieux le dos ?
3: Le dos va beaucoup mieux.
2: Bon, et, bon. Le genou ?
3: Le genou, c'est, je l'ai démonté. De
0: bon, façon, la cheville, ça s'arrange ?
3: Ça s'arrange aussi.
2: L'ulcère bien ?
3: Ouais. L'ulcère est passé.
1: Bon. Ce qui est rassurant, c'est qu'il respire de nouveau.
0: Oui, je vois que vous n'avez plus les béquilles.
3: Ça va mieux. Vous pouvez arrêter la collecte de fonds pour la couronne. ça va mieux.
0: Bien, Virginie Bourdin est là également. Bonjour Virginie.
4: Bonjour.
0: Comment allez-vous ?
4: Ah, ça va toujours bien, moi.
0: Avec la chronique La Machine à Café.
4: Oui.
0: Il y a également Jérôme. Bonjour Jérôme.
2: Oui, mais dépêchez-vous.
0: Personne ne vous applaudit.
4: Non, on n'applaudit pas. Non.
0: Non, non, non.
2: C'est-à-dire que je ne vais pas rester longtemps. Donc
0: Ah, d'accord. Pourquoi vous avez piscine ?
2: Non, tricot.
0: Tricot. Tricot, ça marche.
2: J'ai tricot.
0: Très bien. On démarre avec quoi ? Et puis moi, Carlito, je suis là. Oh. Je suis avec vous.
1: Bonjour Carlito.
0: Voilà, je suis content. Oui. Je suis content d'être là. Non, vraiment, c'est super. On y va ? On y va avec Raymond. Vous sentez de faire une petite blagounette ou pas ?
3: J'entends mon jungle.
0: Ah.
5: Ah, le jungle.
0: Ah, ça valait la peine.
2: Et Yann qui est par là dans le coin, mais il va arriver.
0: Et Yann Morel, oui, qui va arriver.
3: Alors, qu'est-ce que vous voulez ? Alors oui, c'est un mec qui il rentre chez le médecin et il va s'asseoir en face du médecin. Il dit voilà, docteur, moi je viens vous voir parce que voilà. Bon, je suis pas grand, je suis tout petit. Bon, je suis maigre, je suis pas très gros, effectivement. Mm. Et je suis insignifiant. Mais alors, si vous voulez, c'est rageant parce que jamais personne ne fait attention à moi, quoi. Où que je sois, j'essaie de parler, tout ça. Jamais, on m'écoute jamais, on fait jamais attention à moi. Et là, il y a le médecin, il fait entrer.
1: C'est horrible.
0: C'est horrible. C'est pas très joli. Non, c'est pas très joli. Mais elle est bien, elle est drôle. Je vous remercie. On va retrouver une fille, Virginie.
4: Oui.
0: Pour la machine à café.
4: Allez, avec
0: on y
4: plaisir.
0: Va d'entrée. On est chaud, on est chaud.
4: Ah ouais, on est chaud,
0: allez,
4: ouais.
0: Allez.
4: À part Jérôme.
0: C'est bien Jérôme, il est là.
2: Parce que je sais qu'il va me demander une blague et que je l'ai pas.
0: C'est pour ça que je l'ai pas demandé.
4: Mais non.
2: Je réfléchis.
4: Mais c'est le jingle. Okay.
0: Jingle, ah, bon, machine à café,
4: voilà,
0: s'il vous plaît.
4: Mais oui, non, mais...
2: C'est qui ?
4: C'est moi.
2: D'accord.
6: Café, que j'aime ta couleur. 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
0: Tu.
4: Alors, aujourd'hui, je vais vous parler de robots, robotique, ce progrès, tout ça.
0: De robots, d'accord.
4: Oui,
3: on va
4: voilà.
3: On peut s'emmerder un peu, là.
0: Non.
4: Hein ?
3: On va pas s'emmerder.
0: Non, c'est toujours très intéressant.
4: C'est des choses.
3: On peut déconner, nous, sur le truc.
4: Bah oui, bah, comme d'habitude. Et okay, ça va. Me demande pas. Mais ce non, serait non. Bien la première fois.
3: Oui, c'est vrai, quand on sait pas la fête de
4: ah,
3: m'emmerder.
4: Non. Alors, parmi ses multiples fonctions, la console portable Game Boy pouvait piloter une machine à coudre, figurez-vous. Vous le saviez, ça ?
0: Ah, non.
4: Ah. Et bien voilà. Ah. Maintenant, ah. Vous le savez, la Singer Isaac était en effet une machine à coudre commercialisée sur le territoire américain, expressément conçue pour fonctionner avec la console de Nintendo.
0: D'accord.
4: La console permettait de choisir ou même de créer ses points de couture ou ses motifs.
0: Mais en version physique, c'est-à-dire on avait la commande Nintendo. Ouais. Ouais. D'accord.
4: Tu faisais ça, voilà, comme l'imprimante aujourd'hui.
0: Oui, en 3D.
4: En 3D.
0: Oui.
4: Et bien là, c'était pareil. Tu commandais depuis ta Game Boy ton pull vert pour Noël.
0: Ça sert à quoi ?
4: À remplacer mamie.
0: Ah bah oui, comme mamie.
4: Oui,
0: mamie est morte pour la Nintendo.
4: Oui.
2: Non, d'accord. Non, mais. Ça va, Laurence, tu vas à la pêche ou quoi ?
7: Il y a quelque chose qui est tombé dans mon verre.
4: Et ça bouge ?
7: Oui, un peu.
0: D'accord. C'est quoi, une girafe ?
7: J'hésite. La girafe et le zèbre.
0: Bon, mais bataillez-vous. Raymond, faites quelque chose.
4: Tu nous diras,
3: mais
4: tu
3: non,
4: nous diras.
3: Mais non, je veux dire, moi, tu démerdes.
2: C'est un verre, c'est une concoction et c'est pas...
4: Non, c'est...
0: Ah,
4: non,
0: ben voilà, c'est jeté. Voilà, ouais, comme voilà. Ça,
7: on l'a sauvé, la bête.
0: Très bien.
7: On t'écoute, Nini.
4: Si vous allez dans un hôpital récent, vous apercevrez peut-être des robots appelés AGV, Auto Guide... véhicules. Alors, ces robots sont 100% autonomes et ils transportent des chariots afin d'assurer en fait une gestion automatisée de tous les flux logistiques, style la nourriture, les déchets, le linge, etc. Ils sont guidés par des dispositifs qui sont directement implantés sur ou dans le sol, des fils électriques.

0: électriques, mais aussi des bandes magnétiques, de la peinture, etc. Ou par des systèmes de navigation libres. Vous le saviez, ça ?
1: Non, on ne le savait pas, mais en tout cas, ça fait moins de personnel.
0: Et ouais.
1: Et ouais, du coup, malheureusement, ça élimine de l'être humain.
0: Ah ben bah oui, entre les mamies et le personnel, ça commence à faire beaucoup.
1: Plus de mamies, plus de personnel. Non. Le dernier, c'est quoi ? Vas-y.
0: T'as peur ?
1: Ah oui, j'ai un peu peur. Là.
0: Et ben t'as raison. L'incident du sang vicié fut la première pandémie au sein d'un monde virtuel.
1: Ah, voilà,
0: vous
1: ne
0: saviez
1: chose.
0: Pas ça non plus.
1: Non, bon. Non.
0: Alors, elle s'est produite suite à un bug dans le jeu vidéo World of Warcraft.
1: Oui.
0: Au cours duquel... Au cours duquel un virus se répandit bien au-delà de ce qui était prévu par les développeurs. Plusieurs scientifiques, dont des épidémiologistes, c'est dur à dire.
1: Oui, c'est ça.
0: C'est
2: dur.
0: Ont publié des études sur le sujet, car les similitudes en fait chez les joueurs avec de réelles pandémies furent troublantes, style peur, panique, quarantaine, volonté de contaminer les autres, etc. Voilà. Ben,
1: merci Virginie.
0: Mais avec grand plaisir.
1: Super. C'est l'heure.
0: Oui.
3: D'accord. C'est bien, Virginie.
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1: Et là, c'est un grand chef qu'on va retrouver maintenant. On va retrouver le grand sphinx.
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1: Il est là. Vous êtes là?
4: Bonjour les amis.
1: Bonjour grand sphinx.
4: Ben voilà.
1: Bon, écoute, on est là, on est tout ouïe. Il y a Virginie Bourdin. Oui. Je vous la présente plus.
5: Moi, je suis fan du grand sphinx.
4: Ah, c'est gentil.
5: Ah oui.
1: Bah oui, c'est bien.
5: Je sais que vous venez de tellement loin pour nous voir à chaque fois.
1: Bah oui. Il y a Jérôme aussi qui est là. Vous le connaissez?
4: Oui, moi je m'en fous. Bien.
1: Voilà, mais il s'en fout. Et puis il y a Lolotte, Laurent Suati. Grand sphinx. Oui. Aujourd'hui, c'est une énigme, c'est une devinette ou c'est une charade?
6: Que dis-je, une péninsule?
1: Une charade? Ah, j'adore.
6: Ah, j'adore ça. Allez. Alors, tu t'arrêtes à la première, hein, vas-y.
4: Mon premier est à la tête de chandelle.
6: Ah. Chant.
4: Mon deuxième est à la queue de convoi.
6: Voix.
4: Mon troisième est à la tête de Rome.
6: De
1: Rome.
6: Rome.
4: Mon quatrième est à la queue de chandelle. Mon tout fait des bougies.
6: Chandelier.
1: Chandelier.
4: Non, c'est une charade un peu spéciale.
5: Chanvoie César d'elle. Alors, c'est bon ou pas?
4: C'est pas vraiment une charade.
1: C'est pas ça?
4: Non.
6: C'est pas une charade.
1: Ah, mais c'est pas une charade. Ok.
5: Allez, on recommence alors.
1: Alors, voilà. Et comme on dit, on ne coupe rien dans cette émission.
4: Non.
1: Alors on devrait pourtant. Et on devrait en couper des choses. Hein. Mais là, c'est bien. C'est bien.
4: Mon premier est à la tête de chandelle.
1: C'est pas une charade, mais il y a mon premier quand même.
4: Oui. Mon deuxième, c'est pour ça. Mon deuxième est à la queue de convoi.
5: Attends.
6: Ça va recommencer. Chambois.
1: On va faire la même. Hein.
4: Mon troisième est à la tête de Rome.
5: César.
6: Rome. Attention, il y a Baba aussi.
1: Ah, oui.
6: Parce que le Baba au Rome.
5: Ah, oui. Chambois Baba.
6: Chambois Baba, chercher le café.
5: Tout c'est clair. On est bien.
6: Et plus ça va, plus on s'enfonce.
5: Et toujours dans la voiture.
6: Et le sphinx,
1: ils sont cons. Ils trouvent rien. Ils sont nuls.
4: Vraiment, elle est facile.
1: Ah oui, elle est facile.
4: Oui.
1: Eh bien, j'envoie à Rome.
5: Baba.
4: Mon quatrième est à la queue de chandelle.
6: D'elle.
4: Mon tout fait des bougies.
1: Eh bien.
5: Chandelier, putain, ah, on l'a dit,
1: chandelier.
4: Pas du tout.
1: Comment ça?
6: Mais attention, il dit ça fait des chandelles.
4: Mon tout fait des
5: bougies.
6: Fait des bougies.
1: Mon tout fait
6: un chandelier n'a jamais fait de bougies.
1: Non, évidemment.
6: Mais non. Les bougies, les anniversaires. Anniversaires.
4: Non.
6: Annie César sert.
4: Mais il faut bien écouter.
5: Oui.
1: Bah oui, mais écoutez, vous mettez pas en colère là. Oh.
4: Non, je ne mets pas en colère. Il faut.
6: Oui.
4: Il faut bien écouter.
1: Oui.
4: Ce que j'ai dit. Si vous écoutez bien, c'est très facile.
1: Eh bien, allez-y, redites alors.
4: Mon premier est à la tête de chandelle.
5: Chant.
4: Vous allez trop vite.
5: Chat. Alors, attendez. Mon premier.
4: Faites marcher vos ménages, les amis.
5: C'est.
1: C'est moi qui l'ai trouvé.
4: C'est possible.
5: C'est.
4: Mon deuxième est à la queue de convoi.
1: I ou E.
6: Si.
5: De la cire.
1: Oui.
4: Bravo.
5: Attends. Ah oui.
4: Excellent.
5: Oh oui.
1: Ben écoutez,
5: merci grand sphinx. Une belle réponse collégiale.
4: Oui. Ouais. C'était très très bien.
1: Vous avez dit merci. Grand sexe.
5: Grand sphinx.
1: J'ai entendu ça, moi.
5: Non, mais ça, c'est fantasmagorique.
1: Ah, mais c'est parce que je fantasme. Excusez-moi.
4: Je sens la porte des étoiles s'ouvrir. Je vais devoir vous quitter.
1: Oh, oui. Écoute, merci.
5: Grand sphinx.
1: Il est parti. Il est sympa, ce grand sphinx.
5: Ah ouais.
1: On se retrouve dans un instant pour la fin de cette émission et pour jouer avec Laurence Ruati.
5: D'accord.
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1: Vous êtes avec nous et on vous remercie évidemment de vous écouter. Les affreux Jojo avec aujourd'hui... moi. Oui, parce que personne parle de moi.
2: Bravo, Carlito.
3: Vive-toi.
1: On fait rapide un tour de table. Jérôme de la Rue Aïla, Laurence Ruati, Virginie Bourdin, Yann Morel et Raymond de la Rue. Ah, excusez-moi, on me signale dans mon oreillette que nous avons un coup de téléphone. Il semblerait.
4: T'es sûr?
1: Ou alors la production s'est trompée, c'est pas le moment.
4: Je sais pas.
1: Écoutons.
5: Tup.
6: Faut décrocher les mecs.
5: Hein. Tu le fais bien, le téléphone.
4: Tup.
1: Oh! C'est monstrueux.
3: Oh, si. Allô, amigo, si.
1: Oui.
3: Ah, oh, si. Je vous entends pas très bien. Allô, y a quelqu'un?
4: Oui.
3: Hola.
4: Hola.
3: Les affreux yo-yo, y'a va? Si, c'est Maria Lorenza Sofia de Pilar Conquistador y Piror. Si?
1: Oui, si, si.
3: Ça va? Oh, si, olé. Alors, je vous appelle parce qu'il paraît que vous racontez des blagues.
1: Oui.
3: Si, c'est ça?
1: Oui,
6: des fois.
1: Vous habitez où? Vous habitez quelle région?
3: J'habitais dans les sud de l'Espagne. Tu connais pas, c'est un petit village. Et si, mais par contre, alors, il n'y a pas beaucoup de temps parce qu'il est sur la cabine et il met des pièces et ça tombe et ça
1: d'accord,
3: tombe.
1: D'accord,
3: mais
1: c'est
3: encore ça. Alors, si, si, c'est un tout petit village. Et alors, il y a une petite blague honnête à vous raconter, il peut?
1: Ah ben allez-y, ah ben, ça oui, nous fera sûr. Plaisir, vraiment.
3: Il peut
1: ouais,
4: oui,
1: ouais,
4: oui, ah oui, ouais. Olé.
3: Je suis ravie, alors je vous la raconte. Ça tombe bien parce que j'ai appelé pour ça. Alors, c'est en fait une petite astuce pour les voitures. Si, c'est oui. Une copine à moi qui me l'a raconté. Par exemple, t'es en train de rouler comme ça dans ta voiture et puis là t'entends bloom. Voilà, quand t'entends bloom, eh bien, c'est certainement un ralentisseur. Si. Alors après, tu continues dans ta voiture, quand t'entends bloom, bloom, eh bien, c'est un dodan. T'as compris? Il y a deux bosses aussi.
2: Ah, eh?
3: Attends, la chute arrive. Attends.
1: La chute.
3: Et puis, si, c'est la fin.
1: C'est la fin. Mais
3: c'est
1: compris.
3: Mais non, tout ça, si. Et alors, quand t'entends bloum, bloum, bloum, bloum, bloum, bloum, bloum, bloum, bloum, tu sais ce que c'est?
1: Non.
3: Tu sais ce que c'est?
1: Non, c'est quoi du tout?
3: C'est une roue piétonne. Ah, oui.
1: Merci, Grina.
4: De Consuela. D'amiga.
3: Mais derrière,
1: un peu
3: c'est
1: portugais, italien et espagnol. En tout cas,
3: je vous aime les affreux yo-yo.
1: On vous embrasse. La bise à Dronel Prompt.
3: Mais ça.
4: Please.
1: Yann Morel.
7: Oui, bonjour.
1: Vous allez bien?
7: Oui, ça va très bien.
1: Bon,
7: je suis en pleine forme.
1: On va reprendre nos esprits, tout va bien. Bonne humeur, joie, amour, gaieté, accent qui tue, il y a tout ce qu'il faut dans cette émission. Et le flash info de Yann Morel.
4: Bonjour.
7: Attends, j'ai un
1: jingle. Ah oui, un jingle.
2: Oh.
4: Bah ouais. Ah ouais. Attends, pourquoi
1: ça? Ah ouais.
8: Le maillon faible. Au revoir.
4: Ah. Ça, c'est pas, je vais l'améliorer, c'est pas trop.
7: Ouais. Ok, pas de soucis.
4: Non. Me tromper.
6: Non, pas de soucis.
4: Ouais,
6: pas
4: non,
6: de
4: non, mais. Excusez-moi, c'est.
1: C'était donc ça son jingle.
4: Laurence Boccolini.
1: Oui. D'accord.
4: On t'aime.
1: Bien. On vous écoute, Yann.
4: Oui.
2: On en fera un autre.
1: Ne vous laissez pas perturber.
7: Bonjour à toutes et à tous. Bon. Nous sommes aujourd'hui et c'est l'heure de notre Flash Info. Et aujourd'hui, enquête exclusive de la vérité. Notre envoyé spécial s'est intéressé à la restructuration des pompiers qui a eu lieu il y a 2 ans après la grande privatisation. Nous allons donc suivre Kevin, 35 ans, dans le métier depuis 10 ans. Pompiers et privatisation, un sujet de Joseph Lambrouille. Ce matin est un matin comme les autres pour Kevin. Il se rend au standard, centre névralgique de la caserne. Il témoigne pour nous, à visage caché.
9: Ben là, voyez, c'est le nouvel équipement de base. Un micro-casque pour répondre au téléphone, et c'est tout.
7: Le standard, c'est un passage obligé?
9: Ouais, on est de moins en moins sur le terrain. De toute façon, maintenant tout passe par plateforme téléphonique.
7: Kevin a accepté pour nous de porter un micro-caméra. Un micro-micro.
9: Bonjour Madame Tijan, c'est Kevin de Speed Pompier. Je vous appelle au sujet de notre intervention d'hier. Ça s'est bien passé? Très bien. Alors rapidement, pour faire le point sur les prestations, nous avons donc un camion avec grande échelle, 8 intervenants, 2 lances incendies, une réanimation sur place et 2 rapatriements à l'hôpital. Alors j'ai une bonne nouvelle pour vous, hein, Madame Tijan, c'est que hier, on avait une offre spéciale et le service sirène et pied au plancher vous est offert. 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Merci Kevin pour votre témoignage. 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
1: Bravo Yann, belle performance.
4: Eh mais on va peut-être y arriver.
7: Mais voilà, c'est du cynisme, mais bon, on n'est pas si loin que ça,
4: eh oui.
7: Au final.
4: Eh oui.
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1: Jérôme, vous avez une question à nous poser apparemment.
2: Alors, question. La France inventa les transports en commun, vous le saviez ou pas? Non.
1: Que c'était la France qui avait inventé les transports en commun?
2: Eh oui.
1: Non.
2: Et par qui?
1: Par Monsieur Commun. Monsieur Transport.
2: Monsieur Transport.
1: Monsieur Transport, non?
3: Monsieur RATP.
2: Non, non, c'est un mathématicien, un philosophe.
1: D'accord.
2: Très, très connu.
4: Pythagore.
2: Pythagore.
1: Pythagore.
4: Pythagore.
2: Triangle, non.
1: Éliminé.
2: Et Michel Équation, non.
4: Mais quoi, plus. Pourquoi? C'était bien un mathématicien.
1: Oui, je suis d'accord, je suis d'accord. Mais pas là.
4: Mais non. Pas là.
2: Alors, c'est un truc, il a été précoce. En fait, il a inventé le transport en commun. Donc, c'était des charrettes.
1: Oui, c'était quelle période? C'est ça que j'allais vous demander.
2: C'était en 1661.
1: D'accord.
2: Et donc, c'était.
3: C'est pas si vieux.
1: Non, non, non, je me souviens.
3: Non.
4: C'était là où t'es né?
3: Un peu avant. Et en fait, c'était un monsieur qui en avait marre de marcher à pied.
1: Ouais.
3: Je suppose.
1: Ouais.
2: Alors, c'était à Paris déjà. Bon, comme partout, un peu.
4: Donc, alors, attends. Donc, c'était des charrettes qui étaient tirées par des hommes, des chevaux, des vaches.
2: Chevaux.
4: Bah, non, mais pas sûr.
2: Pas par des.
4: Et regarde à Pékin.
1: Ça peut être des ânes, des.
4: Ah, oui.
1: Ouais.
4: Regarde en Chine.
1: À Pékin, c'est des buffles.
4: Ah oui, non, non, c'est des hommes.
1: C'est des hommes à Pékin.
4: Ouais, ouais.
1: Ah,
2: des hommes à Pékin.
1: J'ai confondu, toujours entre les buffles et les Pékinois.
2: Ça fatigue trop. J'en ai acheté deux, moi, pour pousser ma charrette. Ça fatigue trop.
1: D'accord.
2: J'ai pris des chevaux, c'est mieux.
1: C'est mieux, c'est mieux. Et donc, c'est un monsieur, hein.
2: Oui.
1: D'accord. Qui a un prénom en particulier qu'on connaît, on le connaît ou pas?
2: Oui, il s'appelle Blaise, son prénom.
4: Blaise Pascal. Blaise,
1: j'allais dire Pascal.
4: Oui, mais il n'est pas mathématicien.
1: Oui.
2: Si.
5: Moi, ah j'étais bon sur Alès, mais.
3: C'est lui.
4: C'est lui.
2: C'est Blaise Pascal.
1: Ah, merde. Vous avez dit quoi, Virginie?
4: Non.
1: Laurence.
5: Non, moi, j'étais sur Alès, mais comme c'était il y a longtemps, je ne suis pas sûre qu'il arrive tout de suite.
1: D'accord. C'est Blaise Pascal.
2: C'est Blaise Pascal. Donc, il a fait. Il a eu l'idée, donc il a investi une partie de sa fortune. Et il a établi des. Parce qu'il y avait des charrettes. Mais là, il a établi le truc de un point de départ, des arrêts et une arrivée.
4: D'accord.
1: D'accord, c'est voilà. Lui qui a mis en place, en fait, une sorte de...
4: Le bus.
1: Oui, l'ancêtre du bus.
2: L'ancêtre du bus.
1: D'accord.
2: Le transport en commun. Donc, tout le monde pouvait le prendre. Ça coûtait 5 sols à l'époque.
1: 5 sols.
2: 5 sols, c'était des sols.
1: Oui, on vendait des sols.
4: Ouais, des poissons.
3: Pour les humains, parce qu'il y avait déjà les diligences qui transportaient les marchandises et tout ça. Et des voyageurs, non? Les diligences, c'est antérieur au transport en commun.
1: Ah ben carrément,
2: oui,
1: carrément. Non, mais lui il a créé
2: même
1: en
2: là,
1: fait
2: même là,
3: il a créé un réseau. Ouais. Voilà.
2: Et voilà, c'est ça, il a créé le réseau, c'est-à-dire il partait de, je sais pas moi, de l'Arc de Triomphe qui n'existait pas et qui arrivait
3: à la Tour Eiffel qui n'existait pas non plus.
2: La Tour Eiffel qui n'existait pas non plus.
3: Voilà. Ouais, alors il disait pour ceux qui vendent une part. c'est à peu près ça, ouais.
2: Voilà, c'est à peu près ça.
1: On est arrivé. Voilà.
2: Il avait établi 5 destinations d'un point A à un point B avec des arrêts. Ça coûtait 5 sols et n'importe qui pouvait monter.
1: D'accord.
2: Donc il a investi sa fortune là-dedans, sauf que le roi, à un moment donné, il a fait un arrêt du conseil du roi, il appelle ça, où il a mis des arrêts.
3: Ben, c'est toi qui appelles ça comme ça.
1: Oui.
2: Non, c'est lui qui l'a dit.
3: C'est lui aussi,
2: En 1662, donc du coup.
3: Mais vous êtes deux.
2: Ça va vous. Donc du coup, mais ça s'est cassé un peu la gueule parce que les bourgeois, ils voulaient, comme tout le monde pouvait monter dedans. Et puis, il voulait pas monter avec les clochards.
1: Ouais.
2: Donc, du coup, ça s'est atténué et ça a disparu.
3: Et après, ils ont fait la première et la deuxième
2: le
3: classe.
2: Le transport en commun a disparu.
1: D'accord.
2: C'était eux qui, c'est lui qui avait inventé le truc.
1: Blaise Pascal. Merci, Jérôme. On vous applaudit. Et bien, on vient d'apprendre un truc. Vous le saviez, hein? Vous ne saviez pas? Moi non plus. Qu'est-ce qu'on fait? On fait une pause ou on continue encore un peu?
2: Hein?
1: On fait une pause?
2: Qui?
1: Nous.
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1: Et si vous venez d'arriver dans les affreux Jojo, nous sommes sur la chronique de Virginie, la machine à café. Et donc, on avait une colle, une petite colle.
2: Oui.
1: Vous pouvez redonner la question, s'il
2: alors,
1: vous plaît.
2: Alors, le 4 août 1945, pardon. On offre une plaque de bois sculptée du Grand Sceau des États-Unis. Engage amitié à l'ambassadeur des États-Unis en URSS.
3: C'est pour des grosses enveloppes.
2: Ok. Et alors, cette plaque, il y a un truc avec cette plaque.
3: Elle est
2: en bois et elle a.
4: Elle est grande, elle est très très grande.
2: Elle est grande.
1: Alors, 10 mètres sur 20.
5: En fait, elle est sur un tronc d'arbre.
3: Qui c'est qui l'a offert?
2: Non, elle est pas sur un tronc d'arbre.
3: Qui c'est qui l'a offert?
2: Les États-Unis.
3: À qui?
2: À l'ambassadeur des États-Unis.
4: Mais non, mais ce qu'il faut trouver, c'est l'originalité de la plaque.
1: L'original de la.
4: Elle est en bois.
2: Non, alors oui, elle est en bois.
1: Ah, elle a une matière. Ah oui, c'est du bois.
2: C'est du bois.
1: Bon, ça c'est.
4: C'est pas du bois en plastique.
5: Est-ce qu'on cherche
1: non, c'est du bois d'arbre.
5: Est-ce qu'on cherche un bois particulier?
3: Ah, le mec s'est trompé.
6: Genre en bois constrictor.
2: Non.
4: Il s'est trompé. Fait avec du bois de Boulogne.
2: C'est...
4: Comment ça coûte
2: pu...
4: au fait maintenant?
1: Non, je sais plus.
3: Le mec...
2: Hop, on se rattrape.
3: Le gars, il a gravé le sceau de l'emblème des États-Unis.
2: Oui.
3: Il s'est trompé, il a pas mis un aigle.
2: Non.
3: Il a mis une chouette, tout ça.
4: Un canari.
2: Un coq. Non.
4: Non, il a fait l'emblème.
2: C'est beaucoup plus simple que ça, en fait. Ouais, il a fait.
4: Elle est ronde, la plaque.
5: Une faute d'orthographe.
2: Elle est tout à fait normale, cette plaque.
3: Elle a été bouffée par les termites avant d'arriver.
2: Et c'est. On la donne en disant, tiens, on est amis.
4: Tiens, ma chaîne, écoute, voilà. Viens.
3: Ouais. Mais qu'est-ce que j'en fous de ta merde?
2: Tiens, on est amis.
5: Bah, je vous
4: et
5: donc, il y avait
4: une faute.
5: Il y avait une faute dessus, ou il y avait marqué un gros mot, il y avait quelqu'un qui avait dessiné
3: une
5: faute.
3: Elle était empoisonnée.
2: Et c'est ça. Alors, elle était empoisonnée.
1: T'as vu comment elle a mis du suspense? Eh, c'est ça.
3: Ouais. Attention. Mais t'as vu quand elle est tournée, ça fait.
2: Mais comment? C'est-à-dire, elle était empoisonnée. C'est un peu un espèce de cheval de Troie, effectivement. C'est
3: voilà. D'accord. Il y avait une petite.
4: Alors, tu vois un peu loin, quand même. Tu vas un peu loin au niveau culturel. Je sais pas si ça va.
1: Alors, tu vas te perdre.
6: Il y avait des Grecs alors dedans.
2: Il y avait des Grecs armés.
4: Mais qui
2: c'est
4: qui joue avant le centre?
2: Il y avait des Grecs armés.
3: Il y avait une bestiole à l'intérieur. Elle était badigeonnée de cyanure.
5: Elle était termitée.
2: Allez, je vais vous le dire.
3: Elle était badigeonnée de cyanure, c'est léché les doigts après.
2: Non, en fait, elle était équipée d'un très très ingénieux système d'écoute. Tout simplement, cette plaque.
1: Bah bon.
2: Et oui, le système était à l'intérieur, totalement passif, et il n'émettait aucun signal. Donc, pour le détecter chaud, en fait, il était activé uniquement lors du passage d'un signal radio d'une fréquence donnée. Et quand même, du coup, cette plaque, elle resta dans le bureau de l'ambassadeur jusqu'en 1952.
4: Oh putain.
1: Waouh.
2: Donc, comment vous dire que... Hein. On a dû en savoir des choses.
1: Bah ouais.
2: Hein.
1: Eh ouais.
2: Tiens, je t'offre une plaque de mon ami.
4: Non, il y avait « Qu'est-ce que tu bois ?» et toi
5: Est-ce que c'est sa femme qui l'a commandé? Parce que c'est chaud, là, du coup.
2: C'est chaud.
4: Ah oui, oui. Oula.
2: Ah ouais. Voilà.
6: Non, mais ils étaient embêtés, les gars, parce que à l'écoute, personne ne parlait russe.
1: Ah oui, c'est ça. Ben, on vous applaudit, Virginie.
2: Bravo.
1: On va aller direction la Chine. On va passer un petit coup de fil. Alors, par contre, j'ai complètement perdu son prénom.
5: Et il n'est pas facile à retenir.
1: C'était
5: hein,
1: ça. Je crois
3: que c'est
1: Pachang.
3: J'ai le numéro.
1: C'est Chang.
2: C'est pas Chang.
1: Ok. Chang, ça va être Chang.
5: Nem Chang Sushi, je crois.
1: C'est loin.
5: Quoi?
7: Ouais, le bandour.
1: Tchang touti.
7: Pardon?
1: Y a pas touti.
7: Qu'est-ce que t'es une blague ou quoi? T'es une blague? Y a quelqu'un qui te fout de ma gueule?
1: Tchang, c'est les affreux Jojo.
7: Ah, en d'accord, bonjour.
1: Bonjour, vous êtes en direct.
7: Ça fait des plaisirs à moi et à ma famille. L'honneur est sur nous. Merci beaucoup. Merci beaucoup de nous appeler.
1: Vous êtes en direct à la radio. Il fait quel temps chez vous?
7: Ah, il fait très beau, mais vous savez, la Chine, c'est un merveilleux pays. Mmh. Il faut tous y venir. C'est un très beau pays. On a beaucoup de liberté ici. On peut dire tout ce qu'on veut.
1: D'accord.
7: Ah oui, les dirigeants sont super, ils sont sympas, venez en colonie chez nous, c'est super.
1: Vous avez une blagounette à nous raconter?
7: Oui, tout à fait, je vous la raconte juste avant le repas, je suis en train de préparer du ça.
3: Du ça?
7: Oui, tout à fait. Alors, avec tout le respect que je dois aux personnes âgées, c'est une blague sur les personnes âgées, c'est un couple de petits vieux. Ouais, pardon, je vais le finir de reviens.
2: Allez,
7: ouais, t'es bon, je crois qu'il la ramènera plus. Alors, Donc c'est un couple de petits vieux comme on dit, avec tout mon respect bien sûr. C'est un couple de petits vieux comme ça, ils sont assis dans le salon et ça fait très longtemps qu'ils sont ensemble, très longtemps, c'est très beau, belle histoire, ça fait très longtemps qu'ils sont ensemble. Et puis là à un moment le petit vieux il dit à la petite vieille peut-être qu'un jour ce serait bien qu'on se marie, ce serait très bien. Ça fait longtemps qu'on entend tout est bien quand on te marie. Et la petite vieille, elle regarde, elle lui fait « Oh, tu nous as vus, plus personne ne voudrait de nous. » Avec tout mon respect.
1: Merci Tiang.
7: Oui, merci à vous.
1: On les affreux dodo.
7: Oui, je vous aime beaucoup.
1: Au revoir.
7: Au revoir.
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1: Allez, il nous reste quelques minutes avant la fin de cette émission et
2: on va faire un jeu.
1: Exactement, on va faire un jeu avec Lolotte.
3: Mais avec grand plaisir, mes affreux. Alors, on va jouer au pourquoi qu'on dit. Alors, le principe du pourquoi qu'on dit, c'est que je vais vous donner un proverbe, voilà, une petite phrase courante qui fait partie du patrimoine français, comme par exemple, oulala, il fait un froid de canard. Et on va essayer de trouver tous ensemble d'où ça vient, pourquoi, comment, tout ça. Donc, pour le froid de canard, hein, je rappelle que c'est parce que c'est en hiver que l'on
4: cherche un canard.
3: Les canards, voilà. Alors si jamais je vous dis, mes affreux, par exemple quelque chose comme bête comme ses pieds.
4: Ah. C'est parce qu'en hiver on chasse les pieds.
3: Non, raté.
4: Ça n'a rien à voir.
3: Raté.
1: Bête comme ses pieds.
2: C'est la bébête de la bébête, non? C'est pas bête idiot.
3: Non, c'est la bête.
1: C'est un rapport avec l'animal. Avec l'animal, c'est un rapport avec un animal. Avec le pied de l'animal de la bête.
3: Non, pas du tout.
4: Alors, quand tu dis bête, avec un i ou sans i?
1: Sans i.
3: Mais par contre, avec deux h.
1: Et un s à la fin, c'est parti. Sont plusieurs.
3: Exactement.
5: Mais déjà, non, pourquoi, pas du tout, la bête. Pourquoi est-ce qu'on considère que les pieds sont bêtes? Parce qu'ils, pourquoi?
4: Mais parce qu'ils sont loin du cerveau.
5: Ils sont loin du cerveau.
3: Alors, c'est pas mal, on touche quelque chose.
4: On touche le fond.
1: Ne touchez pas.
2: Et c'est-à-dire que c'est vrai qu'avec les mains, on fait plein de choses. Qu'avec les pieds, rien.
3: C'est vrai.
2: Mais si t'as pas de pied, t'es mal, mais finalement. C'est...
3: Alors attention, cherchez pas trop loin parce qu'il y a des...
2: Non, mais moi, je m'en fous de ta question.
4: C'est si. Nous, ce qu'on veut, c'est parler, ok?
2: Voilà, nous, on veut parler, ok? On n'est pas là pour répondre aux questions, non mais oh.
6: Les pieds servent à rien. Allô, on est marre.
3: Non, mais Emmanuel, t'étais pas loin, là. Hein.
5: Ouais, ben ouais.
3: Il y avait un truc.
1: Qu'est-ce que vous avez dit, Virginie?
5: Ben déjà, pourquoi est-ce qu'on considère que les pieds sont bêtes?
1: Ah oui.
5: Est-ce que c'est parce qu'ils sont loin du cerveau?
3: C'est trop. Restons sur la première phrase.
5: Alors, pourquoi est-ce qu'on considère que les pieds sont bêtes?
3: Alors,
2: en même temps, tu pues moins.
6: Mais ça fait pas avancer le bordel, ça.
3: Si, tu vas voir.
6: Ça le fait avancer.
3: Bête comme ses pieds. Bête comme ses pieds. C'est tout simplement parce que les pieds ne
2: réfléchissent pas.
3: Ne réfléchissent pas.
6: Bête comme ses cheveux.
3: Ou si tu veux. À partir de maintenant, on dira.
2: Et le coude.
3: Eh bien, exactement, le verre.
2: Mais oui,
3: voilà. Le micro, la voiture.
2: Il est bête comme ses couilles.
1: Et voilà, vous l'avez placé, votre
6: robot. Il est con comme sa bite, il y a la plaie.
3: Voilà. Oui, parce que c'est très loin du cerveau. Ouais. Ah, mais non, c'est juste à côté, pardon. Alors, donc, il fallait la choper, hein, celle-ci. Tout le monde l'a pas eu, apparemment.
1: Allez, reste 30 secondes.
3: Alors, si par exemple, je vous dis.
6: Du cerveau de la fille.
3: Voilà, la poudre de Perlimpinpin. Ah,
6: Perlimpinpin.
3: Alors.
4: Eh bien, alors Perlimpinpin et Merlimpinpin,
1: je pense à Merlin,
4: sont deux lutins malicieux et magiciens.
6: Non.
4: Si c'est une comptine pour les enfants, mais
1: La poudre de Perlimpinpin.
4: Alors bon, ça c'est quelque chose qui ne marche pas en fait. C'est-à-dire que on dit c'est de la poudre de Perlimpinpin. En gros, c'est pour parler de quelque chose qui ne fonctionne pas.
1: Voilà.
2: C'était le cousin de Géo trouve tout, un Picsou. Qui s'appelait Père Limpinpin, qui lui, il était con comme ses pieds, lui, par contre.
1: D'accord.
2: Autant Géo trouvait des solutions à tout, que Père Limpinpin, lui, trouvait des solutions à rien.
1: Est-ce que ça a un rapport avec la cuisine?
5: C'est pas vrai, ça.
3: Non,
5: c'est pas ce personnage. Parce que je l'ai tout lu, Picsou.
6: Est-ce que Père Limpinpin était un personnage fictif?
3: Non.
2: C'est vrai?
3: Non.
2: Georges Perlimpinpin.
3: Non.
6: Bernard, François,
3: ni Philippe, ni Marguerite, Perlimpinpin, tout ça. Non. Rien à voir. Rien à voir.
1: Bon, mais on n'a plus le temps, là, Laurence.
3: Je suis désolé. Eh bien, la prochaine fois.
1: Eh ben, réponse la prochaine fois.
4: Laisse nos auditeurs sur leur faim.
2: Tu vas laisser l'auditeur comme ça.
3: Ils vont tous chercher, ils vont nous le dire la prochaine fois.
1: Chercher la poudre de Perlimpinpin.
3: D'où ça vient, pourquoi, comment, tout ça.
2: On pourra chercher, du coup.
3: Mais oui, mais vous ne le ferez pas, vous.
1: Eh ben, je vous applaudis quand même.
3: Eh bien, avec plaisir, mes affreux, à tout bientôt.
2: Eh oui, on se dit au revoir, du coup.
4: Oui, salut.
2: Sans réponse.
4: Salut, les amis.
2: On y va?
4: Où ça?
2: Je sais pas.
7: Je vous appelle au sujet de notre intervention d'hier. 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
1: Bravo Yann, belle performance.
2: Eh ah, mais ouais. On va peut-être y arriver.
4: Mais voilà, c'est du cynisme, mais bon, on n'est pas si loin que ça.
2: Eh oui.
4: Au final.
2: Eh oui.
3: On est sur le chemin.

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2: Ah, comme c'est bon, les amis, de vous retrouver pour, oui, la plus grande discothèque des années 80-90. Tout de suite, on va vous ouvrir les portes pour vous faire profiter du son funk, disco, dance, italo, disco, pop et voire même new wave. Et aussi house music, oui. Bienvenue à vous qui nous écoutez partout en France, dans les pays francophones, à l'autre bout de la planète, via les applications, via le web. Merci aussi à la Suisse, la Belgique qui nous suit, on vous embrasse bien fort. Oui, on approche de l'été, des festivités également. On va pouvoir profiter un petit peu plus des extérieurs et aller se balader, surtout danser sur les pistes de danse. C'est ce qu'on vous propose pendant deux heures non-stop. Première heure, ce sont les DJ guests que je vous propose, DJ Lord of the Mix, Ernie Vinyl et Phil Mixcost. Deuxième heure de cette émission, eh bien ce sont les DJ internationaux remixeurs.

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3: Bon, en plus avec l'âge, c'est vrai que ça n'arrange pas. En tout cas, bien présent avec vous chaque semaine pendant 2 heures pour vous faire visiter les meilleurs des années 80-90. Merci aux deux DJ qui ont commencé cette émission DJ Lord of the Mix. Il arrive là tout de suite. Merci Arnie Vinyl et Phil Mixcost. Les DJ remixeurs sont calés pour la deuxième heure, deuxième partie dans laquelle on va vous proposer 3 sets de 20 minutes. Mais pour le moment, il est là. Oui, allez.
4: DJ Lord of the Mix en live.
5: Quelle joie de vous revoir. Je suis désolé de vous déranger à une heure pareille, mais j'avais à vous parler. Comme vous le voyez, vous êtes une fois de plus à ma merci.
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5: Eh bien, on va en faire encore du bruit pendant 2 heures. Ça y est, c'est parti. Deuxième partie de cette émission. 2 heures dans lesquelles je vous balance les meilleurs tubes 80-90. Et là, dans la dernière heure, ce sont les DJ remixeurs internationaux que je vous glisse dans 3 playlists. Let's go!

là, on peut dire qu'on a sorti les grands, grands classiques des années 90. Il y en a eu dans tous les sens, pour tous les rythmes également. On va également poursuivre avec le dernier set, là, tout de suite. Encore 20 minutes à passer ensemble. Après, ben, on se retrouvera, bien évidemment, la semaine prochaine dans la plus grande discothèque des années 80. 90, Dan Silver fait danser la planète chaque semaine pendant 2 heures, c'est sans pub et non-stop. On se rejoint bien sûr sur les réseaux sociaux de votre radio, mais également de votre émission Cristobal Backspin, Insta, Facebook et TikTok. Prenez soin de vous et de vos proches. On se dit à la semaine prochaine et on se quitte avec un... Bah ouais, allez. Et bien sûr, tous les remixeurs que l'on trouve en deuxième heure se trouvent sur les réseaux sociaux. Je les ai taillés afin de pouvoir... Allez les rejoindre sur leur support respectif. À l'espace.

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1: Il est 2h.